matchs. Les Bleus terminent premier de leur groupe avec 3 victoires, 10 buts marqués pour 2 encaissés. Ils joueront leur 16e de finale mardi soir. Dans l'autre rencontre du groupe I, le Sénégal a battu l'Irak 5-0. Et puis à suivre également cette nuit les dernières rencontres des groupes G et H, et notamment Espagne, Uruguay ou encore Belgique, Nouvelle-Zélande. À la une également de l'actualité en cette fin de semaine, la canicule. 50 départements seront encore en vigilance rouge canicule ce samedi matin. Elle a été levée ce soir, la vigilance, pour 11 départements. Autre alerte, celle concernant les feux de forêt. Danger feu très élevé dans les Pyrénées-Orientales pour la journée de samedi, annonce Météo France. 130 millions d'euros vont être débloqués pour les écoles. Objectif, aider les écoles, les crèches, les centres de loisirs à adapter leurs bâtiments aux fortes températures. Sur ces 130 millions, 80 proviennent d'EDF, 50 de la Banque des Territoires. Ils sont destinés à financer plus de 100 000 équipements, ventilateurs, brumisateurs ou encore climatiseurs mobiles. Matignon annonce de son côté 30 000 climatiseurs pour les hôpitaux. C'est une des mesures annoncées par le Premier ministre dans un courrier adressé au maire de France. Un plan d'urgence pour faire face à la canicule estimé à 100 millions d'euros. Une nouvelle plainte contre Jérôme Barella. On apprend ce soir que l'homme suspecté d'être le meurtrier de la petite Liana dans le Gers est visé par une plainte déposée par sa propre femme et mère de leurs deux enfants il y a 8 jours. Une plainte pour viol et violence conjugale. Rapidement entendue, elle a expliqué aux enquêteurs que les viols avaient commencé en 2014. Jérôme Barella est incarcéré depuis mi-juin. Au Venezuela, le bilan s'alourdit après le double séisme qui a touché Caracas et ses environs mercredi. 920 morts annonce ce soir l'ONU. Le nombre de disparus dépasse lui 50 000. Et puis le pape à Paris, à la rentrée, Léon XIV célébrera une messe le 26 septembre sur la place de la Concorde et les Champs-Élysées. Une cérémonie géante qui devrait attirer 500 000 personnes selon le diocèse de Paris. Voilà pour l'essentiel de l'actualité. Très bonne soirée à vous.

Bonjour, les Bleus premiers de leur groupe à la Coupe du Monde. Ils se sont imposés 4 buts à 1 ce vendredi soir à Boston face à la Norvège pour terminer le premier tour. Un triplé d'Ousmane Dembélé et un but de Désiré Doué. Troisième victoire en 3 matchs pour l'équipe de France qui jouera mardi soir à New York, son 16e de finale. Dans l'autre rencontre du groupe des Bleus, le Sénégal a facilement disposé de l'Irak 5 buts à 0. Le Sénégal qui peut finir parmi les meilleurs 3e et se qualifier également. Dans le reste de l'actualité, la canicule, 30 000 climatiseurs dans les hôpitaux. C'est une des mesures annoncées par Sébastien Lecornu, le Premier ministre, dans un courrier adressé au maire de France. Un plan d'urgence pour faire face à la canicule estimé à 100 millions d'euros. Des hôpitaux sous pression avec l'afflux de patients à cause de cette canicule. Le plan blanc a été déclenché pour tous les hôpitaux d'Île-de-France. Les services vont être réorganisés, des soins non urgents vont être déprogrammés et des personnels absents rappelés. Un plan blanc déjà activé dans plusieurs départements de France, en Vendée, en Loire-Atlantique ou encore dans le Jura. 50 départements seront encore en vigilance rouge canicule ce samedi matin. Elle a été levée ce soir pour 11 départements, le Pas-de-Calais, la Somme, la Seine-Maritime, l'Eure, le Calvados, l'Orne, l'Ille-et-Vilaine, la Mayenne, le Maine-et-Loire, mais aussi le Gers et la Haute-Garonne passent en vigilance orange. Autre alerte, elle concerne les feux de forêt, danger feu très élevé dans les Pyrénées-Orientales pour la journée de samedi, selon Météo France. Le bilan s'alourdit au Venezuela après le double séisme qui a touché Caracas et ses environs mercredi. 920 morts, annonce l'ONU. Le nombre de disparus dépasse, lui, les 50 000. Israël, le Liban et les États-Unis ont signé un accord cadre, annonce Washington. C'est le secrétaire d'État américain Marco Rubio qui l'a dévoilé. Le texte dont le contenu n'a pas été révélé, mais il pose, selon Marco Rubio, un cadre pour une paix et une sécurité durable. Et puis Léon Marchand, de retour en France, le quadruple champion olympique de natation n'avait plus nagé dans notre pays depuis les Jeux de Paris 2024. Il participera ce samedi à une compétition nationale à Saint-Étienne afin de réaliser les quotas pour pouvoir participer au championnat d'Europe de natation à Saint-Denis. Ce sera au mois d'août. Très bonne nuit à vous.

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Bonjour, le foot, les Bleus terminent en beauté le premier tour de la Coupe du Monde. Ils ont battu la Norvège 4 buts à 1 à Boston grâce à un triplé du Ballon d'Or Ousmane Dembélé et un but également de Désiré Doué. 3 matchs, 3 victoires, l'équipe de France jouera mardi à New York son 16e de finale. Dans l'autre rencontre du groupe I, le Sénégal a battu l'Irak 5-0. Et puis à suivre également cette nuit les dernières rencontres des groupes G et H et notamment Espagne, Uruguay ou encore Belgique, Nouvelle-Zélande. À la une de l'actualité également, la canicule, la situation s'améliore tout doucement. 50 départements seront encore en vigilance rouge canicule ce samedi matin. Elle a été levée ce soir pour 11 départements qui passent en vigilance orange. 13 autres les imiteront demain matin. 30 000 climatiseurs pour les hôpitaux, annonce de Matignon ce vendredi. Sébastien Lecornu a répondu favorablement à la proposition de la ministre de la Santé, Stéphanie Rist. C'est une des mesures annoncées par le Premier ministre dans un courrier envoyé au maire de France. Un plan d'urgence pour faire face à la canicule estimé à 100 millions d'euros. Un calendrier d'examen remanié, c'est ce qu'annonce le ministre de l'éducation. Édouard Geffray a d'ores et déjà annoncé que les candidats au brevet et au bac ne passeront plus d'épreuves l'après-midi dès l'année prochaine pour faire face à un nouvel épisode de forte chaleur en juin 2027. Le ministre de l'éducation annonce un calendrier qui sera publié dès la rentrée de septembre. Une nouvelle plainte contre Jérôme Barella. On apprend ce soir que l'homme suspecté d'être le meurtrier de la petite Liana dans le Gers est visé par une plainte déposée par sa propre femme et mère de leurs deux enfants il y a 8 jours. Une plainte pour viol et violence conjugale. Rapidement entendu, elle a expliqué aux enquêteurs que les viols avaient commencé en 2014. Jérôme Barella est incarcéré depuis mi-juin. Et puis le pape à Paris, Léon XIV célébrera une messe le 26 septembre sur la place de la Concorde et les Champs-Élysées. Une cérémonie géante qui devrait attirer 500 000 personnes selon le diocèse de Paris. La veille, une grande rencontre avec des jeunes est également prévue au Stade de France. Et puis le pape doit aussi se rendre à Lourdes où il célébrera une messe en plein air à l'occasion de ce voyage en France à la rentrée. Très bonne nuit à vous.

Bonjour, les Bleus premiers de leur groupe à la Coupe du Monde. Ils se sont imposés 4 buts à 1 ce vendredi soir à Boston face à la Norvège pour terminer le premier tour. Un triplé d'Ousmane Dembélé et un but de Désiré Doué. Troisième victoire en 3 matchs pour l'équipe de France qui jouera mardi soir à New York, son 16e de finale. Dans l'autre rencontre du groupe des Bleus, le Sénégal a facilement disposé de l'Irak 5 buts à 0. Le Sénégal qui peut finir parmi les meilleurs 3e et se qualifier également. Dans le reste de l'actualité, la canicule, 30 000 climatiseurs dans les hôpitaux. C'est une des mesures annoncées par Sébastien Lecornu, le Premier ministre, dans un courrier adressé au maire de France. Un plan d'urgence pour faire face à la canicule estimé à 100 millions d'euros. Des hôpitaux sous pression avec l'afflux de patients à cause de cette canicule. Le plan blanc a été déclenché pour tous les hôpitaux d'Île-de-France. Les services vont être réorganisés, des soins non urgents vont être déprogrammés et des personnels absents rappelés. Un plan blanc déjà activé dans plusieurs départements de France, en Vendée, en Loire-Atlantique ou encore dans le Jura. 50 départements seront encore en vigilance rouge canicule ce samedi matin. Elle a été levée ce soir pour 11 départements, le Pas-de-Calais, la Somme, la Seine-Maritime, l'Eure, le Calvados, l'Orne, l'Ille-et-Vilaine, la Mayenne, le Maine-et-Loire, mais aussi le Gers et la Haute-Garonne passent en vigilance orange. Autre alerte, elle concerne les feux de forêt, danger feu très élevé dans les Pyrénées-Orientales pour la journée de samedi, selon Météo France. Le bilan s'alourdit au Venezuela après le double séisme qui a touché Caracas et ses environs mercredi. 920 morts, annonce l'ONU. Le nombre de disparus dépasse, lui, les 50 000. Israël, le Liban et les États-Unis ont signé un accord cadre, annonce Washington. C'est le secrétaire d'État américain Marco Rubio qui l'a dévoilé. Le texte dont le contenu n'a pas été révélé, mais il pose, selon Marco Rubio, un cadre pour une paix et une sécurité durable. Et puis Léon Marchand, de retour en France, le quadruple champion olympique de natation n'avait plus nagé dans notre pays depuis les Jeux de Paris 2024. Il participera ce samedi à une compétition nationale à Saint-Étienne afin de réaliser les quotas pour pouvoir participer au championnat d'Europe de natation à Saint-Denis. Ce sera au mois d'août. Très bon début de journée à vous.

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1: Bonjour à vous tous. Bélier, si vous n'avez pas la solution d'un problème tout de suite, lâchez prise.
2: Taureau, les projets s'enchaînent à la vitesse de l'éclair. Vous ne savez plus vous donner de la tête.
3: Gémeaux, si vous mélangez trop vie privée et vie professionnelle, vous risquez de ne plus vous y retrouver.
4: Cancer, rien ne vous arrête. Même les sorties fatigantes ou sportives sont pour vous.
5: Vous avez de l'énergie à revendre et vous ne percevez aucune limite.
6: Lion, privilégiez l'authenticité et méfiez-vous des apparences. Elles cachent parfois de mauvaises surprises.
7: Vierge, cette journée-ci, vous risquez d'être sollicité à prendre des décisions et à faire des choix.
8: Balance, vous usez aujourd'hui de perspicacité et d'un grand sens de la diplomatie pour faire passer vos idées avec finesse.
9: Scorpion, si vous décidez de ne pas sortir et de ne pas voir trop de monde aujourd'hui, c'est que vous en avez besoin.
10: Sagittaire, profitez de ce calme relatif pour étudier de près vos aspirations, vos objectifs et vos réalisations.
11: Capricorne, si vous traversez des remous affectifs, ce n'est pas du tout le jour idéal pour en débattre.
12: Verseau, une dette d'amitié vous préoccupe. Vous ne savez pas comment remercier la personne.
13: Poisson, si vous réglez vos différends à la baguette, vous vous en mordrez les doigts.
14: Passez tous une excellente journée.
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Bonjour à tous, mission accomplie pour les Bleus. La France termine première de son groupe et file tout droit vers les phases finales de la Coupe du Monde après sa victoire face à la Norvège, score final 4-1 hier soir, grâce notamment à un triplé d'Ousmane Dembélé. Prochaine étape, mardi soir, les tricolores affronteront la Suède en 16e de finale. La rencontre est programmée à 23h. Les fortes chaleurs mettent les hôpitaux sous tension. L'ARS d'Île-de-France déclenche le plan blanc pour tous les établissements de santé de la région. 50 départements sont maintenus en vigilance rouge canicule ce samedi, 35 en orange, avec un léger fléchissement des températures qui commence à s'opérer par l'ouest. De nombreux événements ont été annulés ce week-end, c'est le cas notamment du festival Solidays et de la Marche des Fiertés à Paris. En pleine canicule, ce drame à Marseille, un bébé de 18 mois est mort aux urgences après avoir été laissé dans une voiture garée sur le parking du campus de médecine de la Timone. Selon le journal La Provence, c'est le père de l'enfant qui l'aurait oublié en allant travailler. Au moins 3 enfants sont décédés dans des conditions similaires cette semaine dans le Vaucluse ainsi que dans le Val d'Oise. Une nouvelle plainte déposée contre Jérôme Barella, le meurtrier présumé de la petite Liana, est accusé de viol et de violence conjugale par sa propre femme. Mis en examen dans l'affaire de la mort de la collégienne, Jérôme Barella avait déjà fait l'objet de plusieurs plaintes et signalements pour des violences sexuelles sur mineurs sans jamais être inquiété par la justice. Il est actuellement incarcéré à la prison de Mont-de-Marsan à l'isolement. À l'étranger, le bilan toujours provisoire continue de s'alourdir après le double séisme au Venezuela, 920 morts et plusieurs milliers de blessés. Chiffre qui risque encore malheureusement de grossir alors que l'ONU estime à plus de 50 000 personnes le nombre de portés disparus. Et puis on en sait plus sur le programme de la visite du pape à Paris. Léon XIV célébrera une messe le 26 septembre sur la place de la Concorde et les Champs-Élysées. Le souverain pontife se rendra ensuite à Lourdes et à Metz. Voilà pour l'essentiel. Excellent début de journée à notre écoute.

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1: Bonjour à vous tous. Bélier, si vous n'avez pas la solution d'un problème tout de suite, lâchez prise.
2: Taureau, les projets s'enchaînent à la vitesse de l'éclair. Vous ne savez plus où donner de la tête.
3: Gémeaux, si vous mélangez trop vie privée et vie professionnelle, vous risquez de ne plus vous y retrouver.
4: Cancer, rien ne vous arrête. Même les sorties fatigantes ou sportives sont pour vous.
5: Vous avez de l'énergie à revendre et vous ne percevez aucune limite.
6: Lion, privilégiez l'authenticité. Méfiez-vous des apparences. Elles cachent parfois de mauvaises surprises.
7: Vierge, cette journée-ci, vous risquez d'être sollicité à prendre des décisions et à faire des choix.
8: Balance, vous usez aujourd'hui de perspicacité et d'un grand sens de la diplomatie pour faire passer vos idées avec finesse.
9: Scorpion, si vous décidez de ne pas sortir et de ne pas avoir trop de monde aujourd'hui, c'est que vous en avez besoin.
10: Sagittaire, profitez de ce calme relatif pour étudier de près vos aspirations, vos objectifs et vos réalisations.
11: Capricorne, si vous traversez des remous affectifs, n'est pas du tout le jour idéal pour en débattre.
12: Verseau, une dette d'amitié vous préoccupe. Vous ne savez pas comment remercier la personne.
13: Poisson, si vous réglez vos différends à la baguette, vous vous en mordrez les doigts.
14: Passez tous une excellente journée.
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0: Merci d'écouter Radio Mélodie en ce samedi matin, samedi 27 juin, il est 7h, c'est le moment de s'informer avec toi Lucas Michels, bonjour.
1: Bonjour Quentin, bonjour à tous.
0: 37 départements sont toujours en vigilance rouge canicule ce samedi.
1: Le nombre de départements en vigilance rouge continue de diminuer et ne concerne plus que 37 départements depuis ce matin 6h contre 50 auparavant. Une baisse des températures est attendue d'ici à demain. Cette transition doit aussi s'accompagner de forts orages, notamment entre le sud-ouest, la façade atlantique et le nord. Ouest. Il risque de provoquer de fortes pluies, des rafales de vent importantes et localement de la grêle.
0: La France se dirige vers les 16e de finale de la Coupe du Monde.
1: La France s'est largement imposée 4-1 ce vendredi soir face à la Norvège avec un triplé de Ousmane Dembélé. En remportant leur troisième match de poule de la Coupe du Monde, les Bleus ont pris la première place de leur groupe. Prochain rendez-vous le 30 juin, les Bleus affronteront la Suède. Le match est programmé à 23h, heure de Paris.
0: Ce vendredi a été la journée la plus chaude que la Moselle ait connue.
1: Il n'a jamais fait aussi chaud qu'hier en Moselle, c'est ce que rapporte la station de Metz Frescati, référence locale de l'archivage météo, où le mercure est monté jusqu'à 39,8 degrés ce vendredi. Le précédent record daté de juillet 2019 avec 39,7 degrés. Dans toutes les communes mosellanes, il a fait très chaud, comme à Volminster où le thermomètre est grimpé jusqu'à 38,2 degrés. Les 40 degrés ont été dépassés à Porcelette ou encore à Mittersheim.
0: Il est interdit de consommer de l'alcool sur la voie publique dans le Bas-Rhin.
1: Face à l'intensité de la vague de chaleur, le préfet a pris un arrêté interdisant la consommation d'alcool sur la voie publique dans tout le département. La mesure restera en vigueur jusqu'à la fin de la vigilance rouge canicule. Les terrasses des cafés et restaurants ne sont pas concernées. Objectif, limiter les risques de déshydratation et de coups de chaleur liés à la consommation d'alcool.
0: Le brevet des collèges a commencé hier matin en pleine semaine de canicule.
1: Les établissements scolaires ont dû s'adapter pour accueillir les élèves dans les meilleures conditions. L'examen se passe sur 3 jours et ce vendredi, l'épreuve a lieu le matin. Nous étions prendre la température au collège Himmelsberg de Sarreguemines avec le principal Jörn Reitnauer.
2: À 8 heures pour l'arrivée des élèves, il fait déjà presque 30 degrés. Le personnel encadrant est venu dès 6 heures ce matin pour aérer les salles.
3: Bon, vous remarquez, hein, c'est frais. Il y a du vent, c'est à l'ombre, c'est le côté à l'ombre. Donc toutes les salles sont ce côté-là.
4: Je vois qu'il y a un ventilateur.
3: Oui, il ventilera. Il va servir, exactement. Il va, j'espère, pas faire s'envoler les copies.
2: Les élèves ne seront pas plus de 15 par classe. Tout est prêt pour l'épreuve de français qui commence à 9h.
3: Ce qui a été fait, une pause a été introduite entre la partie grammaire et la partie dictée. Donc c'est une pause supplémentaire que nous, on va mettre en place, on respectera. Et donc ça permettra un peu d'aérer un peu l'épreuve, effectivement.
2: Côté résultat, le principal y croit.
3: Je suis confiant, oui, tout à fait. On les a bien préparés, je pense.
2: Les élèves aussi, enfin certains plus que d'autres.
5: Moi, je suis confiant.
6: Non, moi c'est chill. On espère le réussir quand même.
7: Un peu stressé.
8: On a peur de pas réussir ou juste de tout oublier en arrivant devant la copie.
2: La chaleur ne les effraie pas spécialement.
9: Non, moi ça va, j'ai ramené ce qu'il faut. Des brumisateurs, un ventilateur et de l'eau fraîche, donc ça devrait aller.
10: Moi, personnellement, non. Bon, après j'ai pris des trucs, des boissons et tout, donc ça devrait le faire.
5: Bon, on va dire qu'on pourra boire, donc ça va aller, je pense.
2: 8h40, les élèves s'installent, les copies sont distribuées.
11: Voilà, vous ne les retournez pas.
2: À 9h, c'est parti pour 3 heures d'épreuve et 2 pauses fraîcheur.
12: Donc vous avez 1h10, à partir de maintenant, vous pouvez retourner vos copies, garder le silence. Bon courage.
0: Alors comment ça s'est passé pour toi le brevet?
1: C'était compliqué hein.
0: Avec cette chaleur. Un reportage de Margot Benabas. Allez, sur un tout autre thème, Le Sol Noir a fait son retour cet été.
1: 15 films seront projetés gratuitement en plein air dans 15 communes, dans les communes du Saulnois, pardon.
0: Le cinéma, le Saulnois fait son cinéma ouais, est de retour cet été. C'est mieux si je lis la phrase. Hein.
1: Ça a commencé vendredi avec le comte de Monte Carlo à Aboudange. Vous pourrez également voir Mission Impossible ce samedi à Bassin. Par la suite, il y aura Dragon en août à Rodalbe ou encore Les Schtroumpfs à Vibersviller. Les projections auront lieu en extérieur à la tombée de la nuit pour profiter des soirées d'été. Elles sont maintenues malgré la vigilance rouge canicule. Le programme complet est à retrouver sur la page Facebook de la communauté de communes du Saulnois.
0: Merci beaucoup Lucas, à tout de suite.
1: À tout de suite.
0: Moi, les épreuves de lecture, c'est pas encore trop ça.
1: Heureusement que t'as pas passé le brevet hier.
0: Heureusement. La météo pour aujourd'hui, toujours cette canicule qui nous concerne. Attention à cette chaleur qui pourra nous accompagner encore cette nuit. Et attention aussi à ce risque d'orage isolé à partir de cette nuit. 41 degrés affichés sur le thermomètre cet après-midi. On retrouvera une journée de dimanche à nouveau très chaude. La canicule se termine en revanche durant l'après-midi. Attention donc à ces orages qui pourraient potentiellement être violents en fin de journée. Entre 24 et 27 degrés le matin, entre 30 et 32 dans l'après-midi.
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0: Picard et Axel Red et d'autres que nous à l'instant sur Radio Mélodie. D'ici quelques minutes, on fera un point à 7h30 sur la Coupe du Monde. On s'écoutera le souvenir de Tété, le nouveau titre de Miley Cyrus. Ce sera dans quelques minutes, 7h13.
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1: Bonjour à vous tous. Bélier, si vous n'avez pas la solution d'un problème tout de suite, lâchez prise.
2: Taureau, les projets s'enchaînent à la vitesse de l'éclair. Vous ne savez plus où donner de la tête.
3: Gémeaux, si vous mélangez trop vie privée et vie professionnelle, vous risquez de ne plus vous y retrouver.
4: Cancer, rien ne vous arrête. Même les sorties fatigantes ou sportives sont pour vous. Vous avez de l'énergie à revendre et vous ne percevez aucune limite.
5: Lion, privilégiez l'authenticité. Méfiez-vous des apparences. Elles cachent parfois de mauvaises surprises.
6: Vierge, cette journée-ci, vous risquez d'être sollicité à prendre des décisions et à faire des choix.
7: Balance, vous usez aujourd'hui de perspicacité et d'un grand sens de la diplomatie pour faire passer vos idées avec finesse.
8: Scorpion, si vous décidez de ne pas sortir et de ne pas avoir trop de monde aujourd'hui, c'est que vous en avez besoin.
9: Sagittaire, profitez de ce calme relatif pour étudier de près vos aspirations, vos objectifs et vos réalisations.
10: Capricorne, si vous traversez des remous affectifs, n'est pas du tout le jour idéal pour en débattre.
11: Verseau, une dette d'amitié vous préoccupe. Vous ne savez pas comment remercier la personne.
12: Poisson, si vous réglez vos différends à la baguette, vous vous en mordrez les doigts.
13: Passez tous une excellente journée.
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1: Samedi 27 juin, 7h30, un point sur la Coupe du Monde. Bonjour.
2: Bonjour à toutes, bonjour à tous. Exceptionnel, l'équipe de France, exceptionnelle. Hier soir, face à la Norvège, l'équipe la plus redoutée de ce groupe I, les Bleus nous ont offert une prestation 5 étoiles. Et ça a commencé dès la 7e minute de jeu et ouverture du score par Ousmane Dembélé. Le ballon d'or et attaquant parisien parti en mission face au drakkar norvégien. Il n'aura eu besoin que de 32 minutes de jeu pour inscrire un triplé. Une belle prestation en défense également, notamment pour Mike Maignan, le portier tricolore, qui a stoppé un pénalty en début de seconde période. Et avec un quatrième but sur une tête de Désiré Doué, la soirée était belle pour les supporters français. Bilan 4-1, une première place assurée, un succès à savourer, mais il faut rester concentré sur l'objectif. Pour Aurélien Tchouaméni, il y a encore du travail avant de toucher le Saint Graal.
3: On prend énormément de plaisir sur et en dehors du terrain avec ce groupe-là, mais on continue à travailler en tant qu'équipe et ça c'est important, et voilà, il faut tout simplement qu'on continue comme ça et même pousser un petit peu le marqueur un peu plus haut. On reste concentré sur ce qu'on a à faire. Là aujourd'hui on a gagné, mais qu'est-ce que ça veut dire en vérité? On a fini premier du groupe et après le plus important ça va être le match d'après. On va faire face à un autre gros adversaire. Tout le monde nous attend au tournant, tout le monde dit que ça va être facile pour nous, mais voilà, tout le monde sait que c'est aussi très compliqué sur le terrain. Peu importe ce qui se passe, que ce soit bien ou pas bien, le plus important c'est l'action d'après, le match d'après. Avec cette mentalité-là, je pense qu'on peut faire de grandes choses.
2: Prochain rendez-vous, ce sera mardi soir à New York. Les Bleus disputeront leur 16e de finale face à la Suède.
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0: Merci d'écouter Radio Mélodie. Nous sommes samedi matin, il est 8h. Et on s'informe avec toi Lucas, bonjour.
1: Bonjour Quentin, bonjour à tous.
0: 23 départements sont en vigilance orange orage.
1: En plus de la canicule qui ne cesse de battre des records de température, l'Hexagone est en plus touché, sera en plus touché par des orages, de la grêle moyenne ou grosse avec une intense activité électrique, des rafales ponctuellement supérieures à 100 km/h et des pluies intenses sont à redouter selon Météo France. 37 départements sont toujours en vigilance rouge canicule et 47 sont en vigilance orange ce samedi.
0: Le plan blanc a été déclenché pour tous les hôpitaux d'Île-de-France.
1: Le directeur général de l'Agence régionale de santé d'Île-de-France a déclenché hier un plan blanc à l'échelle régionale et dans tous les établissements de santé pour faire face aux multiples tensions dans le système de soins du fait de la canicule. Parmi ces tensions, l'ARS cite notamment la forte hausse de 47% des passages aux urgences des plus de 75 ans ou encore les avaries techniques de certains services liés à la chaleur.
0: Un nouveau week-end de grève attend les utilisateurs de la Zarbane.
1: Le syndicat des conducteurs des trains de la Zarbane appelle à une nouvelle mobilisation. Tous les trajets de la ligne S1 qui part de Sarreguemines sont affectés depuis hier soir 17h et jusqu'à lundi 17h. Aucun bus de substitution ne sera mis en place. Ce mouvement dure depuis plusieurs semaines car aucun accord n'a été trouvé concernant les négociations de salaire.
0: Le Bas-Rhin est classé au niveau de risque élevé sévère pour les feux de forêt et de végétation.
1: En raison des fortes chaleurs et de la sécheresse de la végétation, le département du Bas-Rhin a été classé dans ce niveau de vigilance face aux feux de forêt. Sur l'ensemble du département, dans les forêts et à moins de 200 mètres de celles-ci, sont interdits les feux de cuisson, y compris sur les espaces aménagés, les feux d'artifice et les feux événementiels ou encore les feux de camp. Ces mesures s'appliquent depuis ce matin 6h jusqu'à demain inclus.
0: À Forbach, les seniors peuvent compter sur les brigades fraîcheurs. Depuis quelques jours, la ville a mis en place ces brigades composées de travailleurs sociaux, de bénévoles, d'élus et d'agents de collectivité. L'objectif est d'apporter aux personnes vulnérables de quoi se rafraîchir. Ce vendredi, nous avons rejoint la conseillère municipale déléguée à la voirie et aux espaces verts, Mireille Brison, accompagnée de Ophélie Friand, assistante sociale au CCAS, dans leur ronde.
2: Là, on va charger de l'eau et des brumisateurs.
3: À chaque fois, au moins une vingtaine. Et après, on recharge le midi pour l'après-midi.
4: Les membres de la brigade fraîcheur s'activent avant de partir en tournée.
5: Les bouteilles d'eau, on les charge dans le coffre et à l'arrière de la voiture. Et puis les brumisateurs, on prend deux cartons qu'on met aussi dans le coffre et on distribue un brumisateur par famille.
6: On va aller impasse des lauriers, c'est là qu'on en a le plus.
4: Ils organisent leur ronde comme les facteurs avant d'arriver au domicile des seniors isolés recensés dans un registre communal.
7: Bonjour, monsieur, c'est la mairie de Forbach.
8: Bonjour.
7: Oui. On vient vous voir si tout allait bien avec la canicule et vous ramener un peu d'eau et un brumisateur.
8: Oh, ça c'est bien.
7: Voilà.
8: Ah ouais.
4: Une initiative bien reçue par les Forbachois comme Cosimo.
9: C'est une bonne chose, c'est vrai. Il doit y avoir sûrement beaucoup de personnes âgées qui doivent être dans la merde, mais c'est incroyable. On n'a jamais vu ça depuis que je suis né.
4: Lors de leur ronde, les membres de la brigade peuvent aussi venir en aide aux personnes qui ne sont pas encore recensées.
10: Souvent, les personnes qui habitent dans les blocs nous disent ma voisine est toute seule, elle est la visiter, puis on va la voir et puis on lui propose de l'inscrire sur le registre des personnes isolées. Comme ça, on peut l'appeler régulièrement pour savoir si tout va bien et si elle manque de rien.
4: Une initiative incontournable et reconductible pour le maire de Forbach, Alexandre Cassaro.
11: Nous devons prendre soin les uns des autres et faire en sorte que cette période de canicule se passe de la meilleure des manières pour tout le monde parce que, évidemment, nous ne sommes pas tous égaux face à ce phénomène.
4: À l'heure actuelle, la brigade fraîcheur est allée à la rencontre de plus de 280 personnes, l'occasion également de leur proposer le transport à la demande pour permettre aux seniors de se déplacer.
0: Et puis on parle également de la Saint-Paul qui est maintenue.
1: Et oui, c'est l'événement de l'année à Sarreguemines. Le festival des arts de rue aura bien lieu aujourd'hui et demain dans le centre-ville. Sur place, 150 artistes se produiront. En raison de la vigilance rouge canicule, plusieurs points d'eau ont été ajoutés. Les horaires ont également été revus. Les spectacles auront lieu de 11h à midi le matin et à partir de 16h l'après-midi. Notez que la consommation d'alcool en terrasse et sur la voie publique ne sera autorisée que de 19h jusqu'à 1h du matin.
0: Merci Lucas, à tout à l'heure.
1: À tout à l'heure.
0: Toujours cette canicule qui nous attend aujourd'hui avec ce soir et cette nuit encore très chaude. 41 degrés attendus cet après-midi sur le thermomètre et attention à ce risque d'orage isolé cette nuit. On retrouvera une journée de dimanche à nouveau très chaude. La canicule se terminera durant l'après-midi et des orages pourront potentiellement être de la partie en fin de journée. Entre 24 et 27 degrés le matin, entre 30 et 32 demain après-midi.
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0: Joe Cocker à l'instant sur Radio Mélodie. Tout va bien sur les routes du secteur. Si jamais la situation venait à changer, si vous êtes témoin de quelque chose, vous nous prévenez ici au standard.
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0: Les stations-service les moins chères, le diesel est affiché au prix d'1,83€, Intermarché Sarreguemines, 1,84€, Carrefour à Sarreguemines. Le sans-plomb 95-10 est affiché au prix d'1,82€, station Carrefour Sarreguemines, 1,83€, Leclerc Sarrebourg.
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Michel Tello à l'instant sur Radio Mélodie. On se dirige du côté de Enghien pour les pronostics de Tony Gonzalez. Le quintet se court ce soir à 19h15. Il vous conseille de jouer le 14, le 8, le 10, le 5, le 4, le 9, le 15 et le 7. 14, 8, 10, 5, 4, 9, 15 et 7. Vous trouvez ces pronostics sur notre site internet radiomélodie.com, accompagné de son coup de cœur et de son coup de poker.

0: Merci d'écouter Radio Mélodie avec Alain Chamfort, samedi matin, 8h16.
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1: Bonjour à vous tous. Bélier, si vous n'avez pas la solution d'un problème tout de suite, lâchez prise.
2: Taureau, les projets s'enchaînent à la vitesse de l'éclair. Vous ne savez plus vous donner de la tête.
3: Gémeaux, si vous mélangez trop vie privée et vie professionnelle, vous risquez de ne plus vous y retrouver.
4: Cancer, rien ne vous arrête. Même les sorties fatigantes ou sportives sont pour vous.
5: Vous avez de l'énergie à revendre et vous ne percevez aucune limite.
6: Lion, privilégiez l'authenticité, méfiez-vous des apparences. Elles cachent parfois de mauvaises surprises.
7: Vierge, cette journée-ci, vous risquez d'être sollicité à prendre des décisions et à faire des choix.
8: Balance, vous usez aujourd'hui de perspicacité et d'un grand sens de la diplomatie pour faire passer vos idées avec finesse.
9: Scorpion, si vous décidez de ne pas sortir et de ne pas avoir trop de monde aujourd'hui, c'est que vous en avez besoin.
10: Sagittaire, profitez de ce calme relatif pour étudier de près vos aspirations, vos objectifs et vos réalisations.
11: Capricorne, si vous traversez des remous affectifs, n'est pas du tout le jour idéal pour en débattre.
12: Verseau, une dette d'amitié vous préoccupe, vous ne savez pas comment remercier la personne.
13: Poisson, si vous réglez vos différends à la baguette, vous vous en mordrez les doigts.
14: Passez tous une excellente journée.
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0: Bonjour à tous. Première étape validée pour l'équipe de France en Coupe du Monde. Les Bleus terminent premiers de leur groupe après leur victoire 4-1 hier soir face à la Norvège. Écoutez la satisfaction de Guy Stéphan, l'adjoint du sélectionneur Didier Deschamps au micro d'M6.
1: On a fait ce qu'il fallait. On a senti beaucoup de plaisir dans le jeu. Beaucoup d'accélération, beaucoup de situations de but. Ousmane qui fait un triplé. Désiré Doué qui marque son premier but de la tête de toute sa carrière. Donc voilà, c'est des bonnes choses, il faut garder ça. Plus on va aller dans la compétition, je ne sais pas contre qui on va tomber en 16e, et plus les adversaires seront de valeur. Je ne dis pas que la Norvège n'était pas une équipe de valeur, mais ce n'était pas non plus leur équipe première. Soyons vigilants, soyons contents, savourons, et puis se remettre au travail dès demain avec Didier.
0: Les Bleus désormais fixés sur leur adversaire en 16e, ce sera la Suède. Mardi prochain, la rencontre est programmée à 23h. Dans l'actualité également, beaucoup de Français vont devoir encore composer avec les fortes chaleurs ce week-end, même si la canicule commence à reculer. On est passé ce matin de 50 à 37 départements en vigilance rouge, 48 en orange. Notez que 23 départements seront également placés cet après-midi en vigilance orange pour orage. Les fortes chaleurs qui mettent les hôpitaux sous tension. L'ARS d'Île-de-France déclenche le plan blanc pour tous les établissements de santé de la région. De nombreux événements ont également été annulés ce week-end. C'est le cas notamment du festival Solidays et de la Marche des Fiertés à Paris. À l'étranger, Israël et le Liban signent un accord cadre avec les États-Unis. Une première étape vers la paix, affirme le secrétaire d'État américain Marco Rubio. Les États-Unis qui annoncent avoir frappé des cibles en Iran en réponse à l'attaque d'un navire dans le détroit d'Ormuz. Et puis, Léon Marchand de retour en France, le quadruple champion olympique dispute à partir d'aujourd'hui les championnats de France de natation à Saint-Étienne. Lui qui n'avait plus nagé dans le pays depuis les Jeux de Paris en 2024. Excellente matinée à tous.
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0: 8h45, on s'informe.
1: Un accident a fait 10 blessés, dont un grave hier soir sur l'A4 entre le péage de Saint-Avold et de l'aire de Longeville et Saint-Avold. Une voiture et un minibus sont entrés en collision, entraînant une longue intervention de plus de 80 pompiers. Puis sur un tout autre registre, la commune de Rohrbach-les-Bitches alerte sur le risque d'escroquerie visant les personnes vulnérables. Ces personnes se présentent sous le nom d'entreprises qui n'existent pas et font signer de faux devis. Enfin, le brevet des collèges a commencé hier matin, en pleine semaine de canicule. Les établissements scolaires ont dû s'adapter pour accueillir les élèves dans les meilleures conditions. Vous en saurez davantage dans quelques minutes.
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1: On s'informe, Lucas, les États-Unis frappent à nouveau des cibles en Iran.
2: Les États-Unis ont annoncé hier avoir frappé des cibles en Iran en réponse à l'attaque d'un navire. Cette agression injustifiée contre un navire commercial par les forces iraniennes est une violation claire du cessez-le-feu, a estimé l'armée américaine. Tôt aujourd'hui, l'Iran a affirmé avoir riposté en attaquant des cibles américaines dans le Golfe.
1: En France, un homme meurt noyé dans le canal Saint-Martin à Paris.
2: Il s'agit d'un homme majeur qui se baignait hier à hauteur du quai de Valmy, en dehors de l'espace autorisé dans le cadre de l'épisode caniculaire. Il n'a pas pu être réanimé et a été déclaré décédé. Le dernier bilan communiqué vendredi matin par la ministre des Sports faisait état de 55 noyades en France depuis le début de l'épisode caniculaire.
1: Un accident a fait 10 blessés, dont un grave.
2: Un important accident s'est déroulé vendredi un peu avant 23h sur la 4 dans le sens Strasbourg-Paris entre le péage de Saint-Avold et l'aire de Longeville-les-Saint-Avold. Une voiture et un minibus sont entrés en collision en faisant 10 blessés, dont un grave. Près de 80 sapeurs-pompiers étaient mobilisés. L'autoroute a été coupée à la circulation pour permettre aux secours d'intervenir, causant plusieurs kilomètres de bouchons. L'intervention s'est terminée aux alentours de 3h30 du matin.
1: La commune de Rohrbach-les-Bitches alerte sur le risque d'escroquerie visant les personnes vulnérables.
2: La brigade de gendarmerie de Rohrbach-les-Bitches enregistre depuis quelques jours plusieurs plaintes. Des individus circulant à bord de camionnettes blanches sérigraphiées et équipées d'échelles proposent divers travaux, tels que des rénovations de toiture, des ravalements de façade ou des petits travaux d'entretien et de réparation. Ces personnes se présentent sous le nom d'entreprises qui n'existent pas et font signer de faux devis. Soyez vigilants et signalez tout démarchage qui vous semble suspect.
1: Le brevet des collèges a commencé hier matin en pleine semaine de canicule.
2: Les établissements scolaires ont dû s'adapter pour accueillir les élèves dans les meilleures conditions. L'examen se passe sur 3 jours et ce vendredi, l'épreuve a eu lieu le matin. Nous étions prendre la température au collège Himmelsberg de Sarreguemines avec le principal Jörn Reitnauer.
3: À 8 heures pour l'arrivée des élèves, il fait déjà presque 30 degrés. Le personnel encadrant est venu dès 6 heures ce matin pour aérer les salles.
4: Bon, vous remarquez, hein, c'est frais, il y a du vent, c'est à l'ombre, c'est le côté à l'ombre. Donc toutes les salles sont ce côté-là.
5: Je vois qu'il y a un ventilateur.
4: Oui, il ventilera. Il va servir, exactement. Il va, j'espère, pas faire s'envoler les copies.
3: Les élèves ne seront pas plus de 15 par classe. Tout est prêt pour l'épreuve de français qui commence à 9h.
4: Ce qui a été fait, une pause a été introduite entre la partie grammaire et la partie dictée. Donc c'est une pause supplémentaire que nous, on va mettre en place, on respectera. Et donc ça permettra un peu d'aérer un peu l'épreuve, effectivement.
3: Côté résultat, le principal y croit.
4: Je suis confiant, oui, tout à fait. On les a bien préparés, je pense.
3: Les élèves aussi, enfin certains plus que d'autres.
6: Moi, je suis confiant.
7: Non, moi c'est chill. On espère le réussir quand même.
8: Un peu stressé.
9: On a peur de pas réussir ou juste de tout oublier en arrivant devant la copie.
3: La chaleur ne les effraie pas spécialement.
10: Non, moi ça va, j'ai ramené ce qu'il faut. Des brumisateurs, un ventilateur et de l'eau fraîche, donc ça devrait aller.
11: Moi, personnellement, non. Bon, après j'ai pris des trucs, des boissons et tout, donc ça devrait le faire.
6: Bon, on va dire qu'on pourra boire, donc ça va aller, je pense.
3: 8h40, les élèves s'installent, les copies sont distribuées.
12: Voilà, vous ne les retournez pas.
3: À 9h, c'est parti pour 3 heures d'épreuve et 2 pauses fraîcheur.
13: Donc vous avez 1h10 à partir de maintenant. Vous pouvez retourner vos copies, garder le silence. Bon courage.
1: Le sol noir fait son cinéma et de retour cet été.
2: 15 films seront projetés gratuitement en plein air dans les communes du Saulnois. Ça a commencé vendredi avec le comte de Monte Carlo à Boudange. Vous pourrez également voir Mission Impossible ce samedi à Bassin. Par la suite, il y aura Dragon en août à Rodalbe ou encore Les Schtroumpfs à Vibersviller. Les projections auront lieu en extérieur à la tombée de la nuit pour profiter des soirées d'été. Elles sont maintenues malgré la vigilance rouge canicule. Le programme complet est à retrouver sur la page Facebook de la communauté de communes du Saulnois.
1: Merci Lucas, à tout de suite.
2: À tout de suite.
1: La météo pour la journée d'aujourd'hui. Bah, il va faire beau, il va faire chaud aujourd'hui. Encore cette canicule hein, qui nous concerne aujourd'hui. On attend jusqu'à 41 degrés cet après-midi sur le thermomètre. Attention à ce risque d'orage isolé ce soir ou cette nuit. La météo pour la journée de demain dimanche. Une journée à nouveau très chaude nous attend. La canicule se termine durant l'après-midi. Entre 24 et 27 degrés la température le matin. Entre 30 et 32 demain après-midi. Attention à ces orages qui pourront se développer en soirée.
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0: 03 87 98 29 29, tout va bien en ce moment sur les routes du secteur. Si jamais la situation venait à changer, vous nous prévenez ici au standard.
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0: Les stations-service les moins chères, le diesel est affiché au prix d'1,83€ à l'Intermarché de Sarreguemines, 1,84€ Carrefour de Sarreguemines, le samplon 95-10, 1,82€ Carrefour Sarreguemines, 1,83€ Leclerc-Sarrebourg.
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1: Bonjour à vous tous. Bélier, si vous n'avez pas la solution d'un problème tout de suite, lâchez prise.
2: Taureau, les projets s'enchaînent à la vitesse de l'éclair. Vous ne savez plus où donner de la tête.
3: Gémeaux, si vous mélangez trop vie privée et vie professionnelle, vous risquez de ne plus vous y retrouver.
4: Cancer, rien ne vous arrête, même les sorties fatigantes ou sportives sont pour vous.
5: Vous avez de l'énergie à revendre et vous ne percevez aucune limite.
6: Lion, privilégiez l'authenticité, méfiez-vous des apparences, elles cachent parfois de mauvaises surprises.
7: Vierge, cette journée-ci, vous risquez d'être sollicité à prendre des décisions et à faire des choix.
8: Balance, vous usez aujourd'hui de perspicacité et d'un grand sens de la diplomatie pour faire passer vos idées avec finesse.
9: Scorpion, si vous décidez de ne pas sortir et de ne pas avoir trop de monde aujourd'hui, c'est que vous en avez besoin.
10: Sagittaire, profitez de ce calme relatif pour étudier de près vos aspirations, vos objectifs et vos réalisations.
11: Capricorne, si vous traversez des remous affectifs, n'est pas du tout le jour idéal pour en débattre.
12: Verseau, une dette d'amitié vous préoccupe. Vous ne savez pas comment remercier la personne.
13: Poisson, si vous réglez vos différends à la baguette, vous vous en mordrez les doigts.
14: Passez tous une excellente journée.
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0: Le souvenir de Corneille, on était reparti au début des années 2000, en 2002 avec ce titre Parce qu'on vient de loin. D'ici quelques instants, Chagrin d'amour, les années 80, ou encore le nouveau titre de Joyce Jonathan, ça s'appelle Comme d'hab, ça vient sur Radio Mélodie à 9h32.
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3: Salut à tous, comme chaque mercredi, on jette un coup d'œil sur les sorties ciné. Et cette semaine au cinéma, un joli mélange d'animation, d'histoire, de comédie et de drame, une programmation très variée encore. On commence avec Des Mignons et des Monstres, réalisé par Pierre Coffin. Avec Pierre Coffin, Alexandre Astier, Christophe Waltz, les Mignons se lancent à la conquête d'Hollywood pour devenir des stars, avant de tout perdre, en libérant par accident une bande de monstres complètement incontrôlables. C'est absurde, rocambolesque, bourré d'énergie et évidemment totalement véridique selon eux. Une aventure déjantée qui joue à fond la carte du chaos joyeux dans la lignée de l'humour Illumination. On enchaîne avec Les Caprices de l'Enfant Roi, signé Michel Leclerc avec Artus, Julia Piaton et Nemo Schiffman, direction 1651. Louis, pas encore 14, est un adolescent qu'il faut protéger alors que la fronde menace. Sa mère décide de le remplacer par un sosie et de l'exfiltrer en secret. Le jeune Louis se retrouve alors caché dans la troupe de Molière et de Madeleine Béjart, sous la protection de Cyrano de Bergerac. Le film mélange histoire, comédie et aventure avec un ton vif et moderne qui revisite la jeunesse du futur Roi Soleil. Place ensuite à la comédie Les Parfaits, arnaque en famille, réalisée par Ludovic Bernard avec Audrey Fleurot, Ramzy Bedia et Alain Cumming. Chez les Toussaint, l'arnaque est une tradition familiale, mais quand ils sont poursuivis, ils n'ont qu'une solution, voler l'identité d'une famille modèle, Les Parfaits, et se réfugier en Écosse, entre voisins trop curieux, secrets qui s'accumulent et double vie impossible à tenir, tout dérape, une comédie rythmée portée par un duo Fleurot-Bedia très efficace. Côté drame, Éruption, réalisé par Pete Ho avec Charlie XX, Lena Gora et Will Madden. Bethany est en vacances à Varsovie avec son fiancé lorsqu'elle recroise Nell, une amie avec qui elle entretenait une relation intense et électrique. Au même moment, l'Etna entre en éruption. Le film joue sur le parallèle entre la passion qui renaît, les tensions enfouies et ou encore la violence de la nature. Une œuvre sensuelle trouble qui explore le désir et les failles humaines. Voilà pour la liste non exhaustive des films qui sortent en salle cette semaine. On vous souhaite de belles séances et à la semaine prochaine.

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0: Les Beatles et Lady Madonna sur Radio Mélodie, samedi 27 juin, il est 10h. Et c'est le moment de s'informer. Bonjour.
1: Bonjour, bonjour à tous. Un dernier week-end étouffant avant un peu de répit. Plus aucun département ne sera en vigilance rouge canicule dimanche soir, indique Météo France. Le rafraîchissement a même déjà commencé à l'ouest. En attendant, 37 départements sont maintenus en alerte maximale pour ce samedi, 48 en orange. À Paris, la tension reste forte dans les hôpitaux où le plan blanc a été activé. La PHP note également une hausse de près de 80% des appels au SAMU. Hier, un homme est mort noyé dans le canal Saint-Martin à Paris. Il se baignait en dehors de la zone autorisée. Après la chaleur, place aux orages. 23 départements basculeront en vigilance orange dès cet après-midi des Hauts-de-France jusqu'au centre-Val de Loire en passant par les Ardennes et la région parisienne. Météo France alerte sur un risque de phénomène localement fort avec des pluies intenses, de la grêle et de puissantes rafales de vent. Dans l'actualité également, Téhéran dénonce une violation flagrante de l'accord avec Washington. Les États-Unis ont mené des frappes sur des cibles en Iran suite à l'attaque d'un navire commercial dans le détroit d'Ormuz attribué à l'Iran. Les gardiens de la révolution affirment ce matin avoir riposté en attaquant des cibles américaines dans le Golfe. Le bilan toujours provisoire continue de s'alourdir après le double séisme au Venezuela. 920 morts et plusieurs milliers de blessés, chiffres qui risquent encore malheureusement de grossir. Alors que l'ONU estime à plus de 50 000 personnes le nombre de disparus. On passe au foot, c'est confirmé, la France affrontera la Suède en 16e de finale de la Coupe du Monde. La rencontre est prévue mardi prochain à 23h. Avec 3 succès en 3 matchs, les Bleus ont terminé premiers de leur poule. Hier, ils ont battu la Norvège 4-1. À noter aussi cette nuit les qualifications de l'Espagne, de la Belgique, du Cap-Vert ou encore de l'Égypte. Et puis un astéroïde géant va passer à proximité de la Terre. Aujourd'hui, il sera observable avec de petits télescopes ou de grosses jumelles selon l'Agence spatiale européenne, l'ESA, qui évoque un phénomène assez rare sans risque de collision. Très bonne journée à tous.
0: La météo pour la journée d'aujourd'hui. La canicule continue de nous concerner aujourd'hui avec du soleil, un ciel bleu. Attention à ces 41 degrés cet après-midi. Pensez à bien vous hydrater. Cette soirée et cette nuit seront encore chaudes et attention également à ce risque d'orage isolé possible. Demain dimanche, une journée à nouveau très chaude. La canicule se terminera en revanche durant l'après-midi. Attention également à ces orages prévus demain en soirée. Entre 24 et 27 degrés le matin, entre 30 et 32 demain après-midi.
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0: Merci d'écouter Radio Mélodie, merci d'écouter Place au sport avec Lucas Deslangles. Bonjour Lucas.
5: Bonjour à tous. Au programme de la première heure, on commencera comme d'habitude par ce qu'il s'est passé cette semaine en Moselle et en Alsace-Bossu. On enchaînera par ce qui anime la planète football en ce moment, la Coupe du Monde. Début de la deuxième heure très modifié, pas d'agenda, on reviendra sur l'actualité. En raison des conditions climatiques, énormément d'événements ont été annulés. Et enfin, on écoutera une interview de Yannick Stark, le président de l'US News Villers, qui réalise une saison incroyable. On clôturera cette émission par une chronique sur Robert Pires.
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0: Tout va bien en ce moment sur les routes du secteur. Si jamais la situation venait à changer, si vous êtes témoin de quelque chose, vous nous prévenez ici au standard.
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0: Les stations-service les moins chères, le diesel est affiché au prix d'1,83€ dans la station Intermarché à Sarreguemines, 1,84€ Carrefour de Sarreguemines. Le samplon 95 E10, 1,82€ affiché Carrefour à Sarreguemines, 1,83€ Leclerc de Sarrebourg.
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1: Le FC Metz a dévoilé son troisième maillot cette semaine aux couleurs du Sénégal afin de rendre un bel hommage à ce pays avec lequel le club messin entretient des liens uniques depuis plus de 20 ans. Le vert, couleur du Sénégal, symbolise les racines et la fierté d'un pays passionné de football. Le grenat rappelle bien évidemment l'identité historique du FC Metz et l'attachement à ses valeurs. Les détails dorés viennent sublimer l'ensemble en évoquant l'élégance et la richesse culturelle sénégalaise, faisant écho aux ornements et aux bijoux qui occupent une place importante dans les traditions du pays, pouvait-on lire sur le communiqué du club.
2: Un nouveau directeur général au FC Metz.
1: Il succède donc à Hélène Schrub. Emmanuel Desplat est le nouveau directeur général du FC Metz. En plus de 20 ans de carrière, il a évolué à ce même poste à Dijon ou encore à l'illustre Sochaux-Montbéliard. Juriste de formation, il possède une connaissance approfondie du football professionnel, de sa gouvernance et de ses enjeux.
2: On reste avec le FC Metz, il changera de speaker.
1: Il animait les rencontres depuis plus de 15 ans, il était la voix du FC Metz les soirs de match. Lionel Schneider a passé près de 250 rencontres comme speaker du FC Metz à faire vibrer de nombreuses générations. Mais l'aventure avec le FC Metz s'arrête à l'aube d'une nouvelle saison. D'un commun accord, les deux parties n'ont pas souhaité continuer à travailler ensemble. Son remplaçant a déjà été trouvé, mais son nom n'a pas encore fuité.
2: Toujours avec le FC Metz, un défenseur central et deux gardiens quittent justement le FC Metz.
1: En effet, Terry Yegbe a été transféré en Pologne du côté de Poznan. Apparu à 24 reprises sous la tunique messine, le Ghanéen n'aura fait qu'une petite saison à Metz. Et enfin, du côté du centre de formation, deux gardiens quittent le club. Lucas Posé a signé à Bastia et Noé Poilion devrait s'engager avec le Stade Brestois.
2: Les joueurs messins sont de retour à l'entraînement.
1: Vendredi a marqué officiellement le début de la saison 2026-2027 pour les Grenats. De retour à l'entraînement, après quelques jours de vacances, ils ont commencé par toute une série de tests médicaux et en ont profité pour rencontrer également le nouveau staff. Les deux premiers matchs amicaux de programmés contre l'US Mondorf et Differdange se joueront à huis clos au centre d'entraînement de Frascati le 3 et 4 juillet prochain.
2: Gary O'Neill quitte le Racing Club de Strasbourg.
1: 6 petits mois et puis s'en vont, l'entraîneur du Racing Club de Strasbourg quitte ses fonctions au sein du club alsacien pour rejoindre Ipswich Town. En première ligue anglaise, un coup dur tout de même pour le Racing qui devrait prochainement annoncer le nom du futur entraîneur.
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0: Alex Warren et Fever Dream sur Radio Mélodie, samedi 27 juin, il est 10h17.
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1: On fait maintenant un petit point sur la Coupe du Monde.
2: La France est qualifiée pour les 16e de finale de la Coupe du Monde. Après sa victoire 3-0 contre l'Irak, les Bleus de Didier Deschamps ont assuré la qualification pour le tour suivant. Après un très long match interrompu à la mi-temps pendant 2 heures à cause de violents orages, les partenaires de Kylian Mbappé, auteur d'un doublé, n'ont pas flanché lors du second acte. Hier soir, la France a étrié la Norvège 4-1 grâce à un triplé d'Ousmane Dembélé et à un but de Désiré Doué. Les Bleus affronteront la Suède en 16e de finale mardi à 23h.
1: Le Maroc rejoint les 16e de finale.
2: Après sa victoire 4-2 contre Haïti, le Maroc est officiellement qualifié pour les 16e de finale de la Coupe du Monde. Jessim Yassine, le Strasbourgeois, a marqué le 4e but de son équipe, ce qui fait de lui le plus jeune joueur à avoir marqué un but pour le Maroc en Coupe du Monde. Au prochain tour, les Lions de l'Atlas affronteront les Pays-Bas.
1: Contre l'Allemagne, la Côte d'Ivoire s'incline, mais se reprend contre le Curaçao.
2: Renversé en deuxième mi-temps après l'ouverture du score de Franck Kessié, les éléphants s'inclinent 2-1 face à l'Allemagne. Mais dans la nuit de jeudi à vendredi, la Côte d'Ivoire s'est imposée 2-0 contre le Curaçao et se qualifie pour les 16e, une première dans l'histoire du pays.
1: Valentin Barco et l'Argentine devraient rejoindre les 16e.
2: Victorieux 2-0 grâce à un doublé de Lionel Messi contre l'Autriche, l'Argentine pointe à la première place du groupe avant d'affronter la Jordanie dimanche à 4h du matin. Valentin Barco n'est pas rentré durant la rencontre et devrait profiter de ce dernier match contre une équipe éliminée pour glaner ses premières minutes dans la compétition.
1: Le Paraguay, lui, n'a plus son destin entre les mains.
2: Après le match nul 0-0 contre l'Australie dans la nuit de jeudi à vendredi, les Paraguayens sont 3e de leur groupe et peuvent encore figurer parmi les 8 meilleurs 3e. Il faudra attendre un petit peu pour connaître le destin de Julio Enciso et de ses partenaires.
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Les pronostics hippiques de Tony Gonzalez, le quintet secours à Enghien, départ donné ce soir 19h15. Tony vous conseille de jouer le 14, le 8, le 10, le 5, le 4, le 9, le 15 et le 7, 14, 8, 10, 5, 4, 9, 15 et 7. Vous retrouvez les pronostics de Tony sur le site internet de la radio, accompagné de son coup de cœur et de son coup de poker. L'information arrive d'ici quelques minutes, il sera 11h, juste avant petit retour dans les années 90. Voici Ten Sharp et le titre You.

0: Le début des années 90, 1991, le titre You du groupe Ten Sharp. Ils étaient originaires du Pays-Bas. Nous sommes samedi matin, il est 11h. C'est le moment de s'informer. Bonjour.
1: Bonjour, bonjour à tous. 37 départements maintenus en alerte maximale canicule. La fin de l'épisode se profile. D'ici la fin du week-end, l'ensemble des vigilances rouges seront levées dimanche soir, assure Météo France. Après la chaleur, place aux orages. 34 départements basculeront en vigilance orange pour certains dès cet après-midi, d'autres ce soir. L'alerte s'étend des Hauts-de-France jusqu'au sud-ouest en passant par les Ardennes, le centre-val de Loire et la région parisienne. À Paris, où les fortes chaleurs mettent les hôpitaux sous tension, l'ARS Île-de-France a déclenché le plan blanc. Près de 3000 passages aux urgences ont été recensés en 24 heures par l'APHP, qui note également une hausse de près de 80% des appels au SAMU. De nombreux événements ont été annulés ce week-end, c'est le cas notamment du festival Solidays et de la Marche des Fiertés. Les plaintes s'accumulent contre Jérôme Barella. Le meurtrier présumé de la petite Liana est accusé de viol et de violence conjugale par sa femme. La plainte a été déposée le 18 juin dernier, près de 3 semaines après la disparition de la collégienne. Depuis son incarcération, Jérôme Barella est visé par au moins 5 nouvelles plaintes, notamment une déposée par la mère d'une petite fille, Rosa, qui l'accuse d'une 50aine de viols. Un animateur périscolaire mis en examen pour agression sexuelle sur mineur dans le Vaucluse, âgé de 25 ans, il était en garde à vue depuis mercredi, après 3 plaintes déposées par des parents d'élèves à Morières-les-Avignon, des faits présumés commis sur des enfants de 3 à 4 ans dans un centre aéré de la commune. À l'étranger, Téhéran dénonce une violation flagrante de l'accord avec Washington. Les États-Unis ont mené des frappes sur des cibles en Iran suite à l'attaque d'un navire commercial dans le détroit d'Ormuz. Les gardiens de la Révolution affirment ce matin avoir riposté en attaquant des cibles américaines dans le Golfe. Et puis un mot de rugby pour finir avec la finale du Top 14 ce soir et une affiche 100% Occitanie. Le Stade toulousain affronte Montpellier. Le coup d'envoi, c'est à 21h au Stade de France. Voilà pour l'essentiel. Excellente fin de matinée à notre écoute.
0: La météo pour la journée d'aujourd'hui, encore cette canicule qui nous attend. Attention à cette nuit qui pourra être assez chaude, mais attention également à ce risque d'orage. 41 degrés affichés sur le thermomètre cet après-midi. La météo pour la journée de demain, dimanche, on retrouvera une journée également chaude. La canicule se terminera durant l'après-midi. Attention à ces orages qui pourront être potentiellement violents en cours de soirée. Entre 24 et 27 degrés demain matin au réveil, entre 30 et 32 dans l'après-midi.
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1: À Sarreguemines, le staff technique est désormais au complet.
2: Après la prolongation de Jamel Ferjani comme coach principal et de son adjoint Thierry Asli, David Firmerie et Jonathan Gross pour l'équipe réserve, Sarreguemines complète son staff en prolongeant Tanguy Pister, préparateur physique, et Myriam Machecourt comme kiné. Sarreguemines annonce également le retour de Nicolas Tarter comme entraîneur des gardiens. Il avait également exercé cette fonction déjà au club par le passé.
3: Forbach prolonge plusieurs joueurs.
2: Arrivé l'an dernier en provenance de l'APM Metz, Raphaël Nivois évoluera toujours sous les ordres de Sébastien Meyer la saison prochaine. Joueur sérieux et impliqué, il poursuit sa progression et mettra une nouvelle fois ses qualités au service du collectif. Formé au club, Yacine Saber poursuivra l'aventure sous les couleurs de Forbach la saison prochaine, tout comme Sahel Redjam, joueur cadre de l'US Forbach.
3: Des prolongations et des arrivées du côté de Sarre-Union.
2: Après avoir annoncé la prolongation de l'entraîneur Anthony Akar, quelques joueurs ont annoncé continuer également l'aventure. Aristide Ham et Kevin Winstersheim, les défenseurs centraux, auteurs d'une belle saison, remplis pour une année supplémentaire. Deux autres joueurs ont prolongé leur bail sous les couleurs de l'US Sarre-Union, Jonathan Grébil et Elliot Blondelot, au poste de gardien de but.
3: Et d'ailleurs, en fin de semaine, Sarre-Union a accéléré les officialisations.
2: Après une grave blessure il y a un an, Amara Keita fera son retour pour une 12e saison sous les couleurs de Sarre-Union. D'autres joueurs ont également prolongé, Noyan Gunger, Wassim Tin, ainsi qu'Hugo Lopez et Guillaume Ruiz.
3: Trois arrivées ont été annoncées également.
2: On commence par un retour, celui de Samir Bounoir. En provenance de Forbach, 3 ans après avoir quitté le club, il fera son retour pour une nouvelle saison. Deuxième recrue annoncée, Kylian Söderberg, étincelant en R2 avec Merlebach, 45 buts en 2 saisons. Plusieurs clubs de R1 étaient intéressés, mais le jeune attaquant de 19 ans a choisi Sarre-Union pour continuer sa carrière. Enfin, il est également de retour après un passage chez l'AS Nancy-Lorraine. Omar Essebar revient en Alsace-Bossu la saison prochaine.
3: On peut parler de Nouzvillers qui chute en finale des coupes.
2: L'équipe 1 de Nouzvillers, titrée en Régional 2 et promue en Régional 1, désormais en vacances. Ce sont les équipes 2 et 3 qui étaient à l'honneur le week-end dernier en finale de la Coupe de Moselle et de la Coupe des équipes réserves. Malheureusement, les deux équipes se sont inclinées. Une défaite 2-0 contre Vemrange, mais malgré l'ouverture du score, l'équipe 3 s'incline 3-2 contre Delmesogne. Deux finales manquées, mais une chose est sûre, ça n'enlève en rien le parcours exceptionnel de ces deux équipes.
3: Hombourou continue sa reconstruction.
2: La SSEP Hombourou a annoncé l'arrivée de Sahel Ben Ali, jeune milieu offensif de 18 ans pour la saison 2026-2027. Formé pendant 3 ans au centre de formation de l'Estac 3, Sahel a ensuite poursuivi sa progression à l'US Sarre-Union où il a évolué avec l'équipe réserve en Régional 2, tout en effectuant quelques apparitions avec l'équipe première en Régional 1.
3: 4 joueuses de Metz Handball élues dans l'équipe européenne de la saison.
2: Auréolées d'un titre de championne d'Europe, les joueuses de Metz Handball ont également marqué de leur empreinte leur qualité individuelle. Johanna Bunsen est élue meilleure gardienne, Chloé Valentini meilleure ailière gauche, Lucie Granier meilleure ailière droite, Sarah Bouktit meilleure pivot, et en plus on a appris hier que Sarah Bouktit a été élue meilleure joueuse de la saison et que Lilou Borg a été élue meilleure jeune joueuse de la saison. Un véritable carton plein pour le Metz Handball.
3: Et Metz Handball connaît d'ailleurs ses adversaires en Ligue des Champions.
2: Le tirage a été fait hier matin, Metz Handball connaît donc ses adversaires pour la Ligue des Champions. Metz Handball sera dans le groupe B et affrontera Guior, Odense, Gloria Bistrita, Podravka, Storamar, Blomberg et Nikobing.
3: Sarrebourg-Moselle-Sud Handball prolonge son capitaine.
2: Ça ne faisait pas de doute, mais l'annonce a été tardive. Marius Randrianseno prolonge d'une saison son contrat avec les Yellow Fox. Joueur d'expérience et engagé au sein du club, il rempile pour une 6e saison consécutive.
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1: Bonjour Yannick Stark, vous êtes le président de l'US Nouvelle-Villers, club de football de la région de Saint-Avold qui a réalisé une énorme saison à tous les niveaux. On peut dire que vous êtes un président heureux et fier à la clôture de cette saison 2025-2026.
2: Oui, bonjour, effectivement, je suis un président fier, enfin tout le club est fier du travail qu'on a réalisé dans cette saison qui est historique hein, pour nous avec la montée de l'équipe première en Régional 1. La montée de l'équipe réserve en Régional 3, et également les beaux parcours dans notre équipe 3 et 4. Donc on peut vraiment dire que c'est une saison très très réussie pour nous, quoi.
1: Alors combien de licenciés vous comptez à l'US Nouvelle-Villers globalement, mais vous me parlez surtout des seniors qui a quand même 4 équipes. C'est rare de nos jours de voir des clubs avec autant d'équipes.
2: Oui, c'est sûr. Alors aujourd'hui au niveau des licenciés seniors, on a entre 90 et 100 licenciés hein, pour maintenir ces 4 équipes à flot. C'est un travail, c'est une organisation quotidienne parce qu'il faut vraiment s'organiser pour que tout le monde puisse y trouver son compte. On avait la possibilité d'engager une 4e équipe et donc on l'a fait sur cette saison et on la maintiendra probablement la saison prochaine.
1: Des fois, c'était presque entre guillemets plus facile de jouer comme ça, décontracté, en se disant c'est pas notre objectif, mais pourquoi pas, on joue peut-être plus décontracté, on est plus dans la peau du chasseur que du chassé, on va dire. Donc c'était peut-être aussi mentalement plus simple pour aborder les matchs pour les joueurs.
2: Ouais, peut-être, oui, sur la fin de saison, parce que comme je disais, l'objectif au départ de saison, c'était de faire un maintien amélioré. La saison précédente, on s'était maintenu à l'avant-dernière journée, alors notre objectif, c'était de se maintenir bien plus tôt que ça. Et effectivement, on a joué sans pression et on a réussi à remporter des victoires, enfin une série de victoires consécutives qui nous a permis en fin de saison, effectivement, de monter, quoi.
1: Justement, j'ai vu il n'y a pas si longtemps que ça sur votre page Facebook que vous perdez votre capitaine qui a décidé de prendre sa retraite. Je suppose que c'est une grosse perte, il va falloir combler ça aussi avec du coup cette montée en R1.
2: Tout à fait, notre capitaine et notre copain à tous, Emmanuel Verderam va prendre sa retraite sportive. Alors évidemment, il va encore donner un coup de main au club, alors on est en train de réfléchir comment. Mais ça va être une perte importante parce que c'était vraiment, en plus il jouait au milieu de terrain, c'était vraiment la plaque tournante de notre équipe. Donc on est en train de travailler sur des pistes pour se renforcer et essayer de le remplacer la saison prochaine. Mais ça va pas être chose facile.
1: Forcément, quand on remplace ça, quand on perd un joueur aussi important, c'est toujours compliqué. La concurrence avec des clubs comme Sarreguemines, Sarre-Union, Forbach, Combourou, Saint-Avold et un peu tous les alentours, c'est quelque chose que vous subissez ou comment vous appréhendez cette concurrence, notamment en période, on va dire, de mercato où beaucoup de joueurs doivent être sollicités pour aller dans différents clubs. Nouvelle-Villers, club qui vient de remonter, où c'est pas une grande ville à la base, c'est peut-être plus compliqué pour vous, ou alors vous le rêvez pour aller dans différents clubs. Nouvelle-Villers, club qui vient de remonter, où c'est pas une grande ville à la base, c'est peut-être plus compliqué pour vous, ou alors vous le ressentez pas forcément.

0: c'est un petit peu comme ça. Mais on n'a pas du tout les, je pense, les mêmes objectifs que Sarreguemines, Forbach ou d'autres. Nous, on est un tout petit village, on est 1200 habitants. En Régional 1, on va vraiment être le petit poussé, on en est conscient. On se prépare, on sait très bien que la saison prochaine va être très difficile pour l'équipe première et pour l'équipe B également. Mais les deux coachs, que ce soit Grégory Islay ou Anthony Carl, voilà, le savent très bien et on se prépare par rapport à ça.
1: Un petit mot aussi également sur le futur parcours en Coupe de France. C'est quelque chose où vous y attachez une importance, vous, à Nusswiller, ou alors vous préférez plus se focaliser sur le championnat avec des objectifs de maintien?
0: Alors, on va dire que l'objectif essentiel, ce sera le maintien pour les équipes seniors, au moins pour l'équipe 1 et 2. La Coupe de France, c'est un peu, moi je dis toujours, c'est un peu la cerise sur le gâteau, ou c'est plutôt en récompense pour les joueurs. On avait, il y a 2 ans, fait un parcours historique en allant au 7e tour, hein, où on est tombé contre Colmar. Alors, c'est très bien pour le club, ça met un peu en lumière, etc. Mais ça peut être quand même usant sur une saison. Si vous avez le championnat de R1, le championnat de R3, et vous faites encore des tours de Coupe de France, ça fait beaucoup de matchs, et on n'a pas forcément un effectif qui nous permet de jouer sur tous les tableaux. Alors, je vais pas, si on va loin en Coupe de France, ce sera très bien, mais c'est pas forcément l'objectif.
1: C'est forcément. En tout cas, on vous souhaite une très bonne saison. On espère pouvoir vous passer vous voir du côté de Nusswiller. Le petit poussé alors de cette future régionale 1. On vous souhaite plein de bonnes choses et bon courage aussi pour passer l'été avec le recrutement, la mise en place de toutes ces nouvelles organisations. Et ça a été un plaisir de vous recevoir dans Place au Sport.
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0: Le dernier titre de Pierre Demar à l'instant, Je pense à vous sur Radio Mélodie. Merci de nous écouter en ce samedi matin. Il est 11h31.
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1: On parle de plus en plus de son jubilé en octobre prochain. Robert Pires est le sujet de ma chronique du jour. Il y a des joueurs qui marquent par leurs statistiques et d'autres par leur manière de jouer. Robert Pires fait incontestablement partie de cette deuxième catégorie. Né le 29 octobre 1973 à Reims, Robert Pires est pourtant profondément attaché à la Moselle. Son père Antonio est un immigré portugais venu travailler dans les mines de la région, un territoire où le football est bien plus qu'un sport, c'est un lien social, une passion qui se transmet de génération en génération.
2: Et c'est justement en Moselle que le jeune Robert fait ses premiers pas balle au pied.
1: Très vite, son talent saute aux yeux, sa qualité technique, sa vision du jeu et cette élégance naturelle lui ouvrent les portes du centre de formation du FC Metz. En 1992, il débute en professionnel avec le club Grenat. Pendant 6 saisons, il grandit sous les couleurs messines, il dispute plus de 160 matchs et participe à l'une des plus belles pages de l'histoire du club, la saison 97-98. Cette année-là, le FC Metz termine vice-champion de France à égalité de points avec le champion, le Racing Club de Lens. Un exploit encore gravé dans les mémoires des supporters.
2: Alors évidemment, ses performances attirent rapidement les plus grands clubs.
1: Direction d'abord l'Olympique de Marseille, puis l'Angleterre, où il rejoint Arsenal sous les ordres d'Arsène Wenger. Robert Pires devient une véritable légende. Champion d'Angleterre, vainqueur de plusieurs coupes, il fait surtout partie de l'équipe mythique des Invincibles, celle qui remporte le championnat en 2003-2004 sans perdre le moindre match. Un exploit unique et de l'histoire moderne de la Première Ligue.
2: En équipe de France, son palmarès est tout aussi impressionnant.
1: Aux côtés de Zinedine Zidane, Thierry Henry ou encore Didier Deschamps, il remporte l'Euro 2020. Sa qualité de passe et sa capacité à faire jouer les autres en font l'un des milieux offensifs le plus raffinés de sa génération. Mais au-delà des trophées, Robert Pires laisse l'image d'un joueur élégant, humble et respecté. Un footballeur qui n'avait pas besoin de gestes spectaculaires pour faire lever un stade. Une passe parfaitement dosée ou un dribble tout en finesse suffisait.
2: Et son parcours rappelle d'ailleurs une réalité chère à notre territoire.
1: La Moselle a toujours été une terre de football et de formation. Des terrains des cités minières jusqu'au plus grand stade d'Europe, des talents ont émergé ici grâce au travail et à la passion et à l'envie de réussir. Alors la prochaine fois que vous croiserez un jeune joueur sur un terrain de Moselle, dites-vous qu'un certain Robert Pires a lui aussi commencé comme ça avant de devenir l'un des plus grands ambassadeurs du football français.
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0: Miles Smith à l'instant sur Radio Mélodie. Miles Smith qui a sorti son dernier album My Mess, My Heart, My Life. C'était le 19 juin dernier, il y a une petite semaine maintenant. Bonjour Vanessa.
1: Bonjour Quentin, bonjour à tous.
0: Comment vas-tu?
1: Chaudement.
0: Oui, ça c'est la réponse typique.
1: Ah bah oui.
0: Ça va, le studio est climatisé.
1: Oui,
0: ça va.
1: C'est pour ça que je suis venue beaucoup plus tôt aujourd'hui, t'as remarqué?
0: Oui, je me suis dit, ouh, elle vient profiter de la clim.
1: Exactement, c'est vrai qu'on profite du frais.
0: Quel est le programme de l'après-midi?
1: Eh ben, on va essayer de trouver quand même des idées de sortie à faire avec cette chaleur aujourd'hui. Et puis, ce que je peux dire déjà à nos auditeurs, c'est qu'il y aura du bêtisier. Parce
0: ah.
1: que cette semaine avec la chaleur, on a un peu eu du bafouillage. On a eu un peu de mal. Malgré la clim, t'as vu?
0: Eh ben, je vais être assidu, d'une écoute assidue.
1: Avec plaisir.
0: Pour
1: je
0: suivre
1: sais pas si
0: ces bêtises.
1: Dedans. Peut-être c'est que je trouverai des choses encore.
0: Ah ouais, tu vas aller chercher.
1: Oui,
0: très
1: je vais aller chercher.
0: Bon, eh ben, bon week-end.
1: Ben, merci pareillement.
0: Merci.
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0: Brown sur Radio Mélodie. Il est midi, bienvenue. Et c'est l'heure de l'info avec Lucas Michels. Bonjour Lucas.
1: Bonjour à toutes et à tous. Le double séisme au Venezuela a fait au moins 920 morts. Les secousses de magnitude 7,2 et 7,5 qui ont frappé le nord du pays mercredi ont laissé un paysage de dévastation avec d'innombrables immeubles effondrés. Plus de 50 000 personnes sont toujours portées disparues. Les premières équipes de secouristes étrangers ont déjà commencé à intervenir. Les locaux réclament des machines spécialisées afin de poursuivre les recherches. En France, les passagers d'un train Paris-Nice sont arrivés avec près de 6 heures de retard. Les passagers du TGV ont été bloqués ce vendredi pendant une heure, alors que le train avait quitté la capitale depuis 30 minutes. Il s'est arrêté et est resté immobile dans un tunnel dans le Val-de-Marne. En pleine canicule, la climatisation ne fonctionnait pas dans certaines voitures. 48 degrés ont été recensés par les voyageurs. Certains ont même fait des malaises. La SNCF parle d'une avarie technique. Dans l'actualité plus locale, ce vendredi a été la journée la plus chaude que la Moselle ait connue. Il n'a jamais fait aussi chaud qu'hier en Moselle, c'est ce que rapporte la station de Metz Frescati, référence locale de l'archivage météo, où le mercure est monté jusqu'à 39,8 degrés ce vendredi. Le précédent record daté de juillet 2019 avec 39,7 degrés. Dans toutes les communes mosellanes, il a fait très chaud, comme à Wolmunster où le thermomètre a grimpé jusqu'à 38,2 degrés. Les 40 degrés ont été dépassés à Porcelette ou encore à Mittersheim. Le Bas-Rhin est classé au niveau de risque élevé sévère pour les feux de forêt et de végétation. En raison des fortes chaleurs et de la sécheresse de la végétation, le département du Bas-Rhin a été classé dans ce niveau de vigilance face aux feux de forêt. Sur l'ensemble du département, dans les forêts et à moins de 200 mètres de celles-ci, sont interdits les feux de cuisson, y compris sur les espaces aménagés, les feux d'artifice et les feux événementiels ou encore les feux de camp. Ces mesures s'appliquent depuis ce matin jusqu'à demain inclus. À Forbach, les seniors peuvent compter sur les brigades fraîcheurs. Depuis quelques jours, la ville a mis en place ces brigades composées de travailleurs sociaux, de bénévoles, d'élus et d'agents de collectivités. L'objectif est d'apporter aux personnes vulnérables de quoi se rafraîchir. Ce vendredi, j'ai rejoint la conseillère municipale déléguée à la voirie et aux espaces verts Mireille Brison, accompagnée de Ophélie Friand, assistante sociale au CCAS dans leur ronde.
2: Là, on va chercher de l'eau et des brumisateurs.
3: À chaque fois, au moins une vingtaine. Et après, on recharge le midi pour l'après-midi.
1: Les membres de la brigade fraîcheur s'activent avant de partir en tournée.
2: Les bouteilles d'eau, on les charge dans le coffre et à l'arrière de la voiture. Et puis les brumisateurs, on prend deux cartons qu'on met aussi dans le coffre et on distribue un brumisateur par famille.
4: On va aller impasse des lauriers, c'est là qu'on en a le plus.
1: Ils organisent leur ronde comme les facteurs avant d'arriver au domicile des seniors isolés recensés dans un registre communal.
5: Bonjour, monsieur, bon, c'est la mairie de Forbach.
6: Bonjour.
5: Oui. On vient vous voir si tout allait bien avec la canicule et vous ramener un peu d'eau et un brumisateur.
6: Oh, ça c'est bien.
5: Voilà.
6: Ah ouais.
1: Une initiative bien reçue par les Forbachois comme Cosimo.
7: C'est une bonne chose, c'est vrai. D'ailleurs, sûrement beaucoup de personnes âgées qui doivent être dans la merde, mais c'est incroyable. On n'a jamais vu ça depuis que je suis né.
1: Lors de leur ronde, les membres de la brigade peuvent aussi venir en aide aux personnes qui ne sont pas encore recensées.
8: Souvent, les personnes qui habitent dans les blocs nous disent ma voisine est toute seule, aller la visiter, puis on va la voir et puis on lui propose de l'inscrire sur le registre des personnes isolées. Comme ça, on peut l'appeler régulièrement pour savoir si tout va bien et si elle manque de rien.
1: Une initiative incontournable et reconductible pour le maire de Forbach, Alexandre Cassaro.
9: Nous devons prendre soin les uns des autres et faire en sorte que cette période de canicule se passe de la meilleure des manières pour tout le monde parce que, évidemment, nous ne sommes pas tous égaux face à ce phénomène.
1: À l'heure actuelle, la brigade fraîcheur est allée à la rencontre de plus de 280 personnes, l'occasion également de leur proposer le transport à la demande pour permettre aux seniors de se déplacer. Et puis toujours sur le thème de la chaleur, la Saint-Paul est maintenue. C'est l'événement de l'année à Sarreguemines. Le festival des arts de rue aura bien lieu aujourd'hui et demain dans le centre-ville. Sur place, 150 artistes se produiront. En raison de la vigilance rouge canicule, plusieurs points d'eau ont été ajoutés et les horaires ont été revus. Les spectacles auront lieu de 11h à midi le matin et à partir de 16h l'après-midi. Notez que la consommation d'alcool en terrasse et sur la voie publique ne sera autorisée que de 19h jusqu'à 1h du matin. C'est la fin de ce flash. Je vous souhaite de passer une excellente journée à notre écoute.
0: Merci beaucoup Lucas et pense à t'hydrater également. Écoutez, météo, que dire? Effectivement, il fait beau et il fait surtout très chaud. Pensez à vous hydrater également, pensez à vous protéger du soleil puisqu'on a des températures qui peuvent atteindre les 41 degrés aujourd'hui, notamment sur la ville de Saralbe. Pour demain dimanche, on retrouve une journée à nouveau chaude. La canicule se termine durant l'après-midi. On devrait pouvoir commencer un petit peu plus à respirer puisque les températures seront comprises demain entre 30 et 32 degrés.
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0: Très bon samedi à tous sur Radio Mélodie. Merci d'être toujours présent avec nous. On va passer un petit moment ensemble, là, jusqu'à 17h, pour mon plus grand plaisir. J'espère que voilà, vous supportez bien cette chaleur. Restez au frais. On parlera quand même d'idées de sortie. Il y a des choses à faire dans le secteur au cours de ce week-end. Et bien sûr, on écoutera de la musique ensemble. Et on commence tout de suite avec ses souvenirs des années 70. Christopher Cross sur Radio Mélodie.

0: Christopher Cross sur Radio Mélodie. On fait le point sur les conditions de circulation. Il y a quelques minutes, Joséphine nous a passé un coup de fil au standard pour nous signaler qu'il y aurait un petit feu apparemment qui se serait développé là actuellement sur l'A320 dans le sens Merlebach-Forbach, un peu avant la sortie piscine de Forbach. Donc prudence, ça crée des bouchons apparemment dans ce secteur-là. Merci Joséphine évidemment pour cette information. Et si vous avez d'autres choses à nous signaler, n'hésitez pas à nous contacter au standard comme Joséphine au 03 87 98 29 29.
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0: Les stations-service les moins chères actuellement, le diesel est à 1,83€, nous sommes à l'Intermarché de Sarreguemines, 1,84€, ce sera au Carrefour à Sarreguemines, et pour le samplon 95-10 au moins cher, il est à 1,82€, ce sera à nouveau au Carrefour de Sarreguemines, 1,83€ au Leclerc de Sarrebourg.
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0: Mairie sur Radio Mélodie. Place aux idées de sortie. Alors, comme Lucas nous en a parlé tout à l'heure dans le flash de midi, je vous rappelle que tout ce week-end, le Festival des Arts de Rue de la Saint-Paul est de retour à Sarreguemines. Elle est maintenue. Vous allez pouvoir profiter de spectacles, déambulations et les commerçants qui vous attendent dans les rues du centre-ville aujourd'hui et demain dimanche, avec des horaires aménagés, hein, bien évidemment, pour faire face à cette chaleur. Alors, vous allez pouvoir retrouver 150 artistes qui sont présents et en raison toujours de cette canicule, les horaires ont été revus, donc vous allez pouvoir en profiter tout à l'heure, en fin d'après-midi, on va dire, à partir de 16h. 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On continue en musique sur Radio Mélodie d'ici quelques instants. C'est Calvin Harris qui arrive avec Feels. On aura Benabar, Quoi qu'on dise. Ça arrive dans quelques minutes sur Radio Mélodie. Ne bougez pas.
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0: Je rappelle que Joséphine nous signalait tout à l'heure là ce début de petit incendie apparemment au niveau de l'A320 dans le sens Merlebach-Forbach. Ça crée quelques petits bouchons, c'était juste avant la sortie piscine, donc au niveau de la sortie piscine de Forbach, voilà, c'est certainement dû à la chaleur, donc prudence dans ce secteur. Et on rappelle évidemment qu'on ne lance pas de mégots de cigarettes, etc. Voilà, un petit peu de prévention, ça fait jamais de mal. On continue en musique avec Benabar, quoi qu'on dise, sur Radio Mélodie.
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0: 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Alors avec Nadia, on aime bien venir à votre rencontre dans les rues du secteur. Et là, ce qu'on vous a posé comme question, il y avait la fête de la musique il n'y a pas très longtemps. On vous a demandé quelle était votre chanson plaisir coupable. On écoute vos réponses tout de suite sur Radio Mélodie.
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2: Ça serait quoi la chanson plaisir coupable?
3: Celle de Cabaro, je dirais là. On la connaît par cœur.

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0: Ah, je connais. J'ai un petit garçon de 9 ans et il aime particulièrement cette chanson là aussi. Alors moi, est-ce que je vous avoue ma chanson plaisir coupable? Alors j'en ai plusieurs, mais c'est une très jolie chanson, hein, on peut le dire. Mais j'ai beaucoup écouté à une période cette chanson là.
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0: Les mots bleus de Christophe. J'adore cette chanson et j'avoue que c'est un petit peu mon plaisir coupable. Mais quoi qu'on dise, c'est une chanson magnifique. Allez, nous allons parler foot dans quelques instants. La France a gagné hier, je le rappelle, hein, 4-1. On en parle là dans le flash spécial foot. Ce sera juste après The Isley Brothers sur Radio Mélodie.

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1: Bonjour à toutes, bonjour à tous. Mission accomplie pour les Bleus. Après leur victoire 4-1 face à la Norvège hier soir, les Français terminent premier de leur groupe. Écoutez la satisfaction de Guy Stéphan, l'adjoint de Didier Deschamps, au micro d'M6.
2: On a fait ce qu'il fallait. On a senti beaucoup de plaisir dans le jeu. Beaucoup d'accélération, beaucoup de situations de but. Ousmane qui fait un triplé. Désiré Doué qui marque son premier but de la tête de toute sa carrière. Donc voilà, c'est des bonnes choses, faut garder ça. Plus on va aller dans la compétition et plus les adversaires seront de valeur. Soyons vigilants, soyons contents, savourons et puis se remettre au travail dès demain avec Didier.
1: Les Bleus qui sont désormais fixés sur leur adversaire en 16e, ce sera la Suède mardi prochain. L'autre match du groupe I hier, Sénégal-Irak, une rencontre largement dominée par les Sénégalais qui s'imposent 5-0, un large succès qui leur permet d'être repêchés et de poursuivre l'aventure dans ce mondial. En parallèle, la liste des qualifiés pour les phases finales se précise. La nuit dernière, les Espagnols ont décroché leur première place en battant l'Uruguay 1-0. Qualification historique aussi pour le Cap-Vert qui arrache la deuxième place dans le groupe H après leur match nul 0-0 face à l'Arabie Saoudite. Dans le groupe G, le soulagement pour la Belgique après une victoire écrasante 5-1 contre la Nouvelle-Zélande. Les Diables Rouges s'emparent de la première place et finissent devant l'Égypte. Et puis suite et fin de ces phases de groupe la nuit prochaine avec notamment Colombie, Portugal, Algérie, Autriche ou encore la Croatie face au Ghana.
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0: Claude François et son titre Belle, Belle, Belle sur Radio Mélodie. Cette semaine, et c'était notamment hier, il y a eu du petit bafouillage dans le flash avec Nadia. Alors bien évidemment, moi je me suis empressée de ressortir ce son pour vous en faire partager un petit peu. On se moque pas sur Radio Mélodie, on rigole juste. Allez, on réécoute ça ensemble.
1: Après l'épisode caniculaire et de privilégier un trajet alternatif.
2: La fête du cinéma est de retour et dès dimanche, en fait, voilà.
3: Durant 4 jours.
0: Voilà, c'est quand on prend des initiatives et qu'on ne lit pas tout simplement ce que les journalistes nous écrivent. Et parfois, bah voilà, ça fait un petit flop, mais en tout cas, ça fait des super bêtisiers. Allez, on continue en musique. Taylor Swift, tout de suite, et son titre Hopalite, qu'on écoute ensemble.

0: Taylor Swift et son titre Open Light sur Radio Mélodie, il est midi 50.
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0: Et c'est l'heure de l'info avec Nicolas Gomez. Bonjour.
1: Bonjour à tous. Après la chaleur, place aux orages. 34 départements placés en vigilance orange du sud-ouest à la frontière belge avec un risque d'orages brusques et violents selon Météo France. Le centre-val de Loire sera la région touchée en première avant l'Île-de-France puis les Hauts-de-France. Pendant ce temps, 37 départements restent en vigilance rouge canicule du nord au Puy-de-Dôme et du Loir-et-Cher au Bas-Rhin. On attend encore un mercure proche des 40 degrés par endroit, mais on aperçoit la fin de la vigilance rouge. Météo France la prévoit pour dimanche soir. La femme de Jérôme Barella a déposé plainte pour viol et violence conjugale. Elle a été entendue lors de l'enquête dans l'affaire du meurtre de Liana. Elle a assuré aux enquêteurs que les viols ont commencé il y a 12 ans. Jérôme Barella est incarcéré, soupçonné d'être à l'origine de la mort de la jeune Liana dans le Gers. Téhéran sabote les efforts de paix. Réaction de Bahreïn après avoir été visé par des frappes de drones iraniens ce matin. Les Iraniens qui dénonçaient plutôt une violation flagrante de l'accord avec les États-Unis. Le commandement américain qui a visé des lieux de stockage de missiles et de drones en Iran hier soir. Au Venezuela, la course contre la montre continue. Plusieurs milliers d'habitants restent portés disparus sous les décombres après le violent séisme qui a touché le nord du pays mercredi. Deux puissantes secousses en l'espace de quelques secondes. L'aide internationale est arrivée, mais les conditions sont difficiles. Le dernier bilan fait état de 920 morts. En sport, en foot, les Bleus affronteront la Suède en 16e de finale de la Coupe du Monde. L'équipe de France termine en tête de son groupe en battant la Norvège 4-1. À suivre cette nuit, Panama-Angleterre ou encore Colombie-Portugal. Et puis en rugby, c'est une finale 100% occitane. Toulouse affronte Montpellier en finale de top 14. C'est ce soir au Stade de France, coup d'envoi à 21h. En revanche, la finale cadet entre Bègle et Toulouse, qui devait précéder, a été annulée et reportée au week-end prochain par la préfecture de Paris en raison des fortes chaleurs. Voilà pour l'actualité. Passez une excellente après-midi.
0: Eh ben oui, vous l'avez compris, hein, côté météo, il fait beau, mais il fait surtout très chaud aujourd'hui avec des températures qui peuvent monter jusqu'à 41 degrés pour les maximales d'aujourd'hui. Évidemment, pensez avant toute chose à vous hydrater, pensez à rester au frais, en tout cas le plus possible, et surtout à vous protéger du soleil, c'est important. Pour demain dimanche, on retrouve une journée à nouveau chaude, surtout en matinée, mais la canicule se termine, devrait se terminer en tout cas durant l'après-midi, puisque les températures maximales de demain devraient tourner entre 30 et 32 degrés.
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0: Et on continue à passer notre après-midi ensemble sur Radio Mélodie. Bienvenue aux personnes qui viennent tout juste de nous retrouver. Merci de nous avoir choisis. Merci de votre fidélité à Radio Mélodie pour passer un bon moment ensemble. Place à la musique, Julien Clerc, laissons entrer le soleil, même si actuellement on essaye un petit peu de se calfeutrer. Et juste, ce sera juste après Delight, tout de suite sur Radio Mélodie.
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0: Julien Clerc, laissons entrer le soleil sur Radio Mélodie. Allez, place aux idées de sortie. Avec cette chaleur, moi j'ai envie de vous conseiller tout simplement d'aller vous baigner dans les points d'eau. Alors attention, quand je dis dans les points d'eau, c'est bien évidemment dans les endroits adaptés, dans les endroits sécurisés, hein, bien évidemment. Je parle par exemple des piscines du secteur. Voilà, profitez-en à la piscine de Sarreguemines, l'Aquaglisse par exemple, à Frémamère-le-Bac ou encore la piscine de Forbach. À noter d'ailleurs concernant la piscine de Forbach que les horaires pour demain dimanche seront étendus puisqu'elle sera ouverte de 9h jusqu'à 18h pour pouvoir en profiter et notamment se rafraîchir. Donc voilà un très bon conseil et une très belle sortie à faire avec ces fortes chaleurs aujourd'hui encore, n'hésitez pas. Côté musique, on continue sur Radio Mélodie avec notamment les Stranglers qui arrivent Always the Sun. On aura également Claudio Capeo, Qu'est-ce qu'il me restera. On écoute tout ça d'ici quelques instants et puis l'agenda des sorties également arrive dans quelques minutes sur Radio Mélodie.
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1: Le CIA du Kreuzberg organise un thé dansant le dimanche 28 juin de 15h à 19h au foyer du Kreuzberg à Forbach. Après-midi animé par l'orchestre JP Musique, entrée 6€ et petite restauration sur place. La société Omnisport Diplein organise sa traditionnelle fête du village du 3 au 5 juillet au complexe polyvalent. Avec entre autres le vendredi 3 juillet à 18h le traditionnel tournoi de foot avec grillade buvette. Le samedi 4 dès 17h soirée pizza flamme maison animée par DJ Fun Bretzeland. Le dimanche 5 à 13h une exposition de tracteurs anciens avec toujours les pizza flamme maison et buvette et ainsi que DJ Fun Bretzeland. Tout le week-end il y aura également la diffusion de la coupe du monde de foot. Par ailleurs si vous voulez participer et exposer votre tracteur ancien, merci de vous inscrire par téléphone ou par Facebook sur la page Esso Yplein. Toutes les infos et plus de détails sur radiomélodie.com, rubrique agenda.

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1: Allez, je vous emmène en 1996, le 27 juin 1996, il y a donc pile 30 ans. C'était la première apparition à la télé de la série Urgence avec Georges Clooney et c'était sur France 2. Et oui, on se souvient tous du générique, on se souvient tous de Georges Clooney, évidemment. Urgence reste la série médicale la plus longue jamais diffusée dans l'histoire de la télévision américaine. Alors, Urgence était la série qui a eu le plus de nominations, écoutez bien, aux Emmy Awards avant l'année de Game of Thrones qui a détrôné Urgence. Mais voilà, en tout cas, c'est un beau souvenir. Alors, je crois qu'il y a une chaîne, je ne sais plus laquelle, qui rediffuse actuellement la série Urgence actuellement. Et c'est vrai que je trouve que voilà, ça ne vieillit pas. Après, bien évidemment, on connaît tous par exemple Grey's Anatomy, Doctor House, etc. Il y a plein d'autres séries comme ça qui étaient dans le corps médical, mais c'est vraiment cette série-là qui a ouvert, on va dire, le bal des séries voilà, où on suit le parcours, le quotidien d'une équipe médicale, les histoires d'amour évidemment. Et Urgence a été diffusée il y a 30 ans, jour pour jour. Et j'ai envie de dire waouh, parce que franchement, je ne m'attendais pas à ce que ce soit déjà aussi ancien, j'ai envie de dire. En tout cas, voilà un beau souvenir cette fois au niveau série sur Radio Mélodie. Allez, on continue en musique. Place à Rihanna tout de suite et son titre Diamonds qu'on écoute ensemble. 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

0: Regarde-moi sur Radio Mélodie. Avec cette chaleur-là, vous avez peut-être la chance d'avoir une piscine à la maison. Vous avez énormément de chance. Oui, mais attention, il faut aussi avoir de bons réflexes côté traitement. Et justement, on va en parler avec Gérald de chez Wellness Piscine et Spa à Vouzuilaire. Il nous donne quelques petits conseils là d'ici quelques instants. Ce sera juste après Gaëtan Roussel. Tout s'en va sur Radio Mélodie.
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1: Nous allons parler du traitement de l'eau de sa piscine, les bons réflexes à adopter avec Gérald de chez Wellness Piscine et Spa à Bouzuillère. Bonjour Gérald.
2: Oui, bonjour tous les auditeurs.
1: Alors pour traiter son eau, est-ce qu'il y a déjà plusieurs traitements possibles?
2: Si on parle de traitement manuel, on va vraiment donner trois traitements possibles. Donc le premier que tout le monde connaît, c'est le traitement au chlore galais. Le deuxième traitement, qui est peut-être un peu moins connu, c'est le traitement au brome. Son avantage, il va être un petit peu plus facile à utiliser parce qu'on doit moins surveiller le pH, il sera un peu plus cher, mais globalement c'est la même famille que le chlore. Et après vous avez une troisième possibilité de traiter votre piscine, notamment si vous avez des jeunes enfants, c'est un traitement plus naturel, ça va être le traitement à l'oxygène actif. Par contre le traitement à l'oxygène actif à partir de 28-29 degrés, comme ce n'est pas un vrai désinfectant, c'est qu'un oxydant, il sera un petit peu moins conseillé.
1: Alors justement vous parliez de l'été, des grosses chaleurs, à quelle fréquence il faut traiter sa piscine en début de l'été?
2: Alors c'est toujours une question de température d'eau et de fréquentation, on en a déjà parlé, en début de saison, quand l'eau est fraîche et donc forcément peu fréquenter, vérifier les paramètres et traiter sa piscine une fois tous les 15 jours, ça peut totalement suffire. Une fois que la piscine monte aux alentours de 28 degrés et commence à être fréquentée, on va vous conseiller à minima de traiter, enfin, déjà d'analyser votre eau et de traiter par la suite une fois par semaine à deux fois par semaine.
1: Alors quand les températures montent en été, est-ce qu'il faut adapter ces doses de chlore pour sa piscine?
2: Alors généralement oui, une piscine va être plus consommatrice de chlore lorsque les températures de l'eau vont monter. Il est généralement admis qu'entre 20 degrés et 30 degrés, la consommation de chlore double. Donc effectivement, on va devoir mettre plus de chlore dans sa piscine quand l'eau monte à 30 degrés qu'à 20 degrés. Maintenant, c'est toujours pareil. Seule l'analyse va vous permettre de dire si on doit traiter ou pas.
1: Alors, on parle parfois aussi de traitement choc. Est-ce que c'est utile en cours de saison?
2: Alors, le traitement choc peut être utile en cours de saison si votre eau se trouble, si vous avez des développements d'algues. Après, il faut vraiment différencier ce qu'on appelle traitement choc. Donc, il y a vraiment deux façons d'avoir un traitement choc au chlore. Ça va être soit, on va être un tout petit peu technique, à l'hypochlorite de calcium, donc qui est un chlore qui est vraiment très efficace avec 75% de matière active et qui va être un vrai bon traitement choc en cours de saison. Et par contre, on va vraiment vous conseiller de bannir le traitement choc sous forme de granulés de chlore stabilisé ou sous forme de pastilles de 20 grammes qui malheureusement dans la grande majorité des cas va que vous compliquer le traitement et même vous polluer votre eau et on va dans certains cas on va vous demander de changer votre eau. Donc c'est-à-dire qu'on arrive à une surstabilisation d'acide cyanurique dans votre bassin et donc la seule solution malheureusement ça va être de vidanger une partie de votre eau.
1: Alors afin d'éviter un maximum les produits chimiques, quelles sont les erreurs à éviter ?
2: Une des erreurs principales, ça va être de ne pas laisser le temps à la piscine d'utiliser les produits que vous venez de donner à cette piscine. Donc, si vous faites un chlore choc, il faut évidemment filtrer au moins 24 heures afin d'utiliser le chlore que vous avez apporté à la piscine et le laisser agir. Donc, le conseil qu'on va vous donner, c'est ne surréagissez pas, c'est-à-dire que après un traitement, laissez votre piscine, votre filtration agir et généralement reprenez les taux 24 heures après, jugez 24 heures après du résultat de votre traitement. Mais ne rajoutez pas de produits tous les 3-4 heures parce que vous avez l'impression que ça n'avance pas assez vite.
1: Laissez le temps au temps.
2: Laissez le temps au temps, tout à fait.
1: 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À bientôt Gérald.
2: À bientôt, merci.
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0: il est 14h. Et c'est l'heure de l'info avec Nicolas Gomez, bonjour.
1: Bonjour à tous, la canicule recule mais ses effets sanitaires restent devant nous. Déclaration de Sébastien Lecornu à l'issue d'une nouvelle cellule interministérielle de crise ce matin. Hier, la ministre de la Santé Stéphanie Rist s'est inquiétée du risque de mort, notamment à domicile à cause de la chaleur. Le nombre d'appels au SAMU francilien a bondi de 80% ces derniers jours. Hier, 3000 passages aux urgences dans les hôpitaux de Paris ont été comptabilisés. Et ce sont encore 37 départements concernés par l'alerte rouge canicule. Dans un large quart nord-est, on attend encore des températures proche des 40 degrés, mais à partir de dimanche, une baisse des températures devrait s'amorcer progressivement par l'ouest avec l'arrivée d'orages, prévient Météo France, car 34 départements sont en vigilance orange orage des Pyrénées-Atlantiques au Pas-de-Calais. Et le risque pendant ces épisodes de forte chaleur, ce sont les feux de forêt. Les Pyrénées-Orientales sont en rouge, placées en niveau très élevé de risque d'incendie. 43 départements sont en vigilance orange pour un risque élevé. Il est recommandé d'éviter les secteurs boisés. 9 feux sur 10 sont d'origine humaine. Dans l'actualité aussi, nouvelle journée de grève pour les salariés de Decathlon. La CFDT réclame une revalorisation des salaires en dessous de 3 500 €. L'Iran et les États-Unis s'accusent mutuellement. Téhéran dénonce une violation flagrante de l'accord après des frappes américaines. Washington dit de son côté avoir frappé des lieux de stockage de missiles et de drones après l'attaque d'un navire commercial dans le détroit d'Ormuz, imputé à l'Iran. Et dans le même temps, les États-Unis annoncent un accord entre Israël et le Liban. Le texte signé hier à Washington prévoit notamment d'instaurer une paix et une sécurité durable. Il reste beaucoup de travail à accomplir, écrit sur X le secrétaire d'État américain Marco Rubio. Et puis en sport, en natation, Léon Marchand s'est qualifié pour la suite des championnats de France à Saint-Etienne. Il a dominé les séries du 400 mètres 4 nages en un peu moins de 4 minutes et 12 secondes. Un premier plongeon dans l'Hexagone depuis les JO de Paris en 2024 pour le quadruple champion olympique toulousain. Voilà pour l'actu. Très bonne journée à tous.
0: Et on continue côté météo, bien évidemment, toujours cette canicule. Il fait chaud encore aujourd'hui avec des températures allant jusqu'à 41 degrés pour les maximales d'aujourd'hui. Pensez à vous hydrater, pensez à vous protéger du soleil. Attention à cette soirée ou en nuit encore qui s'annonce encore chaude. Attention également aux risques d'orages qui sont actuellement encore des risques d'orages isolés. Pour demain dimanche, on retrouve une journée assez chaude, encore la canicule, mais qui devrait être en léger recul, puisque les températures, elles, devront être comprises entre 30 et 32 degrés pour les maximales de demain.
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0: Très bel après-midi en chaleur sur Radio Mélodie. J'espère que vous profitez bien de votre samedi après-midi, bien au frais. En tout cas, des idées de sortie arrivent d'ici quelques instants. Place à la musique, place au soleil, encore avec Chico Buarque sur Radio Mélodie.

0: conditions de circulation sont bonnes actuellement. En tout cas, rien à vous signaler. Donc, n'hésitez pas, si vous êtes témoin de fait de route, à nous appeler au standard au 03 87 98 29 29.
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0: Pour les stations-service les moins chères du secteur, le diesel est affiché à 1,83€. Nous sommes à l'Intermarché de Sarreguemines, 1,84€, Carrefour à Sarreguemines. Et pour le samplon 95 E10 au moins cher, on reste dans les mêmes stations, affiché à 1,82€, Intermarché Carrefour Sarreguemines.
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0: Gloria et Stéphane, Conga sur Radio Mélodie. Place aux idées de sortie, il y a possibilité de faire des bonnes affaires aujourd'hui, puisque la conférence de Saint-Vincent-de-Paul de Petite-Rosselle ouvre ses portes aujourd'hui jusqu'à 17h. Il y a une vente exceptionnelle par lot qui est organisée pour l'occasion. Et à noter que les bénéfices permettront de venir en aide aux personnes les plus démunies. Donc vous allez pouvoir faire, vous, de votre côté, des bonnes affaires. Et en plus de ça, permettre voilà, aux personnes les plus démunis d'avoir également notamment des dorés alimentaires, pourquoi pas. Donc n'hésitez pas, c'est aujourd'hui jusqu'à 17h et ça se passe à Petite-Rosselle. Cette idée de sortie, vous la retrouvez bien évidemment sur notre site radiomélodie.com dans l'agenda. N'hésitez pas à jeter un petit coup d'œil. Côté musique, juste après la pause, c'est Mika qui arrive et son titre, elle me dit, et juste après, ce sera le moment de jouer ensemble à La Musique Fait Son Cinéma. C'est le dernier de la saison d'ailleurs et ça arrive d'ici quelques instants. Il est 14h12.
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Le tout dernier, la musique fait son cinéma. Si vous aimez le cinéma et que vous adorez la musique, il va bien falloir tendre l'oreille. Je vais vous passer l'extrait d'une chanson tirée d'un film célèbre. Votre mission à vous, c'est de retrouver le titre du film dont elle est tirée. À gagner pour ce jeu, c'est la box du week-end spécial kit voiture, avec notamment le pare-soleil, le désodorisant, le cabas, etc. Le tout bien sûr signé Radio Mélodie. Alors écoutez plutôt ce titre. Dans quel film vous avez pu entendre cette chanson-là ?

Autant de fois, on va dire, pour ce jeu-là en tout cas. Mais on félicite une nouvelle fois, voilà, Ania qui a 9 ans et qui a été la plus rapide avec sa maman à retrouver la bonne réponse. Bravo à elle, et elle repart avec la box du week-end. C'était effectivement le dernier jeu de la musique fait son cinéma, puisque dès la semaine prochaine, ce sera la saison estivale aussi pour la radio, avec une nouvelle programmation et notamment de nouveaux jeux qui arrivent également dans Yes Weekend. Allez, on continue en musique. Une chanson également qu'on a pu entendre au cinéma, notamment dans le film Cocktail, rappelez-vous, avec Tom Cruise. C'est les Beach Boys et Kokomo sur Radio Mélodie.

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0: Le groupe The Servant et Orchestra sur Radio Mélodie. Avec Nadia, ce qu'on aime, c'est venir à votre rencontre dans les rues du secteur pour vous poser des questions. Et cette fois, Nadia vous a demandé quelle était votre chanson plaisir coupable. On écoute vos réponses tout de suite sur Radio Mélodie.
1: Le micro est à vous.
2: Ça serait quoi la chanson plaisir coupable?
3: Celle de Carbaro, je dirais là. On la connaît par cœur.

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plaisir coupable côté musique. Alors moi personnellement, c'est vrai que côté musique, je suis très éclectique, c'est-à-dire que j'aime un petit peu tous les styles. Je vous le répète à chaque fois, dans toutes les décennies, dans tous les styles, il y a toujours des pépites. Alors tout à l'heure, je vous parlais de la chanson Les mots bleus de Christophe, que j'aime beaucoup d'ailleurs. Mais souvenez-vous aussi, côté plaisir coupable, on va dire, même si j'assume totalement tout ce que j'écoute, est-ce que vous vous souvenez de ce titre-là ?

et ce qui est bien, c'est que les paroles sont très faciles, voilà. Allez, un petit plaisir coupable, je l'avoue, puisque je l'écoute toujours aujourd'hui. Allez, on continue en musique. Elle, je l'adore, ce n'est absolument pas un plaisir coupable, je l'assume totalement. C'est Vanessa Paradis, Les Épines du Cœur sur Radio Mélodie.

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0: Jerry Halliwell et sa reprise de It's Raining Men sur Radio Mélodie. Il est 15h. Et c'est l'heure de l'info avec Nicolas Gomez. Bonjour.
1: Bonjour à tous. 193 millions d'Européens sous un mercure à plus de 35 degrés. C'est une journée qui s'annonce historiquement chaude pour tout le continent. La vague de chaleur qui touche la France depuis une semaine se décale vers le nord-est. En France, Matignon anticipe des effets sanitaires pendant plusieurs jours. Une nouvelle cellule interministérielle de crise s'est tenue ce matin. Le gouvernement dit observer une hausse du nombre de décès principalement à domicile à cause de la canicule. Les effets sur la pression sur le système de santé restent devant nous. Un plateau haut va s'installer pendant plusieurs jours, selon Matignon. Et niveau vigilance, 37 départements sont toujours en rouge, du nord au Puy-de-Dôme et du Loir-et-Cher au Bas-Rhin. À 13h, les 40 degrés ont été dépassés dans la Meuse et dans le Cher. On redoute maintenant les orages dans l'ouest. 34 départements sont en vigilance orange pour des orages. Une salve orageuse devrait remonter des Pays de la Loire et gagner la Normandie, prévient Météo France. L'actualité, ce sont aussi des relations diplomatiques rompues par le Burkina Faso. Avec la France, le régime militaire de Ouagadougou accuse Paris d'activisme incessant contre ses intérêts. Réaction du ministère français des Affaires étrangères, la France regrette cette décision hostile et sans fondement qui illustre la dérive préoccupante des autorités burkinabées. Au Moyen-Orient, un pétrolier est touché par un projectile non identifié dans le détroit d'Ormuz, situation tendue dans la région, alors que Téhéran déplore une violation flagrante de l'accord avec les États-Unis après des frappes américaines hier dans le sud de l'Iran. Donald Trump semble apprécier son image. Le président américain a dévoilé un nouveau passeport en édition limitée avec sa photo imprimée sur la déclaration d'indépendance à l'occasion des 250 ans du texte. Le nouveau passeport des États-Unis qui dit « Bienvenue, mais soyez sage », écrit le locataire de la Maison-Blanche sur son réseau social. Et puis en foot, les Bleus terminent premier de leur groupe lors de la Coupe du Monde. Ils ont battu la Norvège hier 4-1. Cette première place leur assure des matchs proches de leur camp de base à Boston aux États-Unis. La France qui jouera contre la Suède mardi en 16e de finale. Très bel après-midi à tous.
0: Eh oui, il fait toujours très chaud, hein. Je vous rappelle des températures qui atteignent les plus de 40 degrés aujourd'hui. Donc hydratez-vous, protégez-vous bien évidemment du soleil. Et pour demain dimanche, on aura une journée à nouveau chaude, surtout en matinée. Mais la canicule qui devrait se terminer durant la journée de demain, puisque les températures seront chaudes, mais seront comprises entre 30 et 32 degrés pour les maximales de demain. Attention aux potentiels orages qui sont également attendus.
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0: Allez, on continue notre après-midi ensemble sur Radio Mélodie. J'espère que vous profitez bien de votre samedi. Pensez à vous hydrater, pensez à la crème solaire, au chapeau, etc. Et surtout, profitez de la musique sur Radio Mélodie avec Nolwenn Leroy qui arrive et son titre 6e continent. Ce sera juste après Anastasia. Un petit souvenir de l'année 2000 sur Radio Mélodie.

0: Nolwenn Leroy, 6e continent sur Radio Mélodie. Place aux idées de sortie. Vous savez quoi? Je vais vous emmener déjà directement vers le week-end prochain, puisqu'effectivement, avec les chaleurs, il y a beaucoup d'événements qui sont annulés ou reportés justement au week-end suivant. Donc là, je vous emmène pour le week-end du 3 au 5 juillet, puisqu'il y aura la fête d'été à Elimère. C'est l'AS Elimère qui organise cette traditionnelle fête d'été. Ce sera donc le week-end prochain. Donc au programme, vous aurez une soirée festif le vendredi 3. Vous aurez une soirée pizza flamme et feu d'artifice qui sont prévus pour le samedi 4 juillet, et vous aurez pour le dimanche 5 une marche gourmande l'après-midi et repas avec jambon à la broche. Voilà, et tout le week-end, il y aura également des manèges, buvettes, grillades, restauration, voilà, prévues évidemment sur place. Donc n'hésitez pas, voilà, ça a l'air plutôt sympa, c'est une idée de sortie à mettre dans vos agendas, donc pour le week-end prochain, et bien sûr, vous la retrouvez sur notre site radiomélodie.com. Dans quelques instants, côté musique, c'est Mentissa qui arrive, et son dernier titre, ça s'appelle La Chanson d'amour. On écoute ça ensemble. On aura Umberto Tozzi aussi et Gloria. Ça arrive dans quelques instants sur Radio Mélodie. 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

0: chanson d'amour.
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2: Et je vous emmène le 27 juin 1996, c'est-à-dire il y a 30 ans, jour pour jour. C'était la première apparition de la série télé Urgence. Eh oui, c'était le premier épisode qui était diffusé sur France 2. C'était il y a 30 ans déjà, jour pour jour, avec bien sûr Georges Clooney qui interprétait le docteur Dougross. Il y avait John Carter, etc. C'était Urgence, reste la série d'ailleurs médicale la plus longue jamais diffusée dans l'histoire de la télévision américaine. Alors c'est vrai qu'elle était un peu précurseur, on va dire, côté série médicale, puisqu'après, bien sûr, il y a eu des séries telles que Grey's Anatomy ou encore Doctor House. Mais c'est vrai que c'est celle-là, on va dire, qui a ouvert un petit peu le bal de toutes ces séries-là côté médical, avec bien sûr, on pouvait suivre tout le quotidien, voilà, côté médical, aussi les histoires d'amour, parce qu'évidemment, il y en avait. Alors, l'info en plus, c'est que Urgence était la série qui avait eu le plus de nominations aux Emmy Awards, et ça, c'était avant l'arrivée de la série Game of Thrones, qui l'a détrôné, justement, côté Emmy Awards. Mais c'est vrai que jusque-là, c'était la première série. En tout cas, voilà un très beau souvenir télévisuel aujourd'hui. Et c'est vrai que j'étais très surprise d'apprendre, en même temps que vous, finalement, que cette série a déjà 30 ans. Je m'en remets pas, dis donc. Et on continue en musique. Place un petit peu de dance sur Radio Mélodie avec Spyler, Groove Jet, qu'on écoute tout de suite.

0: bel après-midi à tous.
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Dieu Mélodie, je viens d'apprendre une nouvelle et j'avais envie de vous la partager avec cette chaleur. Figurez-vous, contrairement à ce que l'on pense spontanément, l'eau ne serait pas la boisson la plus hydratante lorsqu'il fait très chaud. Eh oui, c'est selon plusieurs études scientifiques de l'université de St Andrews en Écosse qui a comparé 13 boissons afin de mesurer leur capacité à hydrater l'organisme. Et le résultat, c'est que ce serait le lait écrémé qui arrive en tête devant l'eau. Alors ce serait grâce en fait à sa composition en protéines, en sucre naturel et en électrolytes en fait qui ralentissent la vidange gastrique et qui permettent donc en fait au corps de retenir et de retenir davantage d'eau finalement. Donc côté classement, donc cette étude montrerait qu'en première position ce serait le lait écrémé qui obtient un indice d'hydratation d'environ 1,6. Ensuite il y aurait le lait entier et l'eau plate bien sûr arriverait seulement en troisième position. Alors les experts quand même, c'est pour ça que je me demande toujours pourquoi ils font ce style d'expérience, puisque finalement les experts rappellent que malgré ces résultats, l'eau reste tout de même la base de l'hydratation quotidienne, notamment en période de canicule, hein. Donc pensez, je vous le rappelle, à vous hydrater avec de l'eau. Et les autorités sanitaires françaises recommandent de boire, je vous le rappelle, 1,5 à 2 litres d'eau par jour par petite gorgée régulière et d'éviter bien sûr l'alcool ou les boissons très sucrées. Voilà, donc le lait peut être consommé en complément plutôt efficace. Voilà un petit conseil hydratation, je trouve ça plutôt pas mal. Moi personnellement je vais rester à l'eau parce que le lait c'est pas ma tasse de thé et le thé non plus d'ailleurs. Allez, on continue en musique. Sergio Mendes tout de suite et les Black Eyed Peas qu'on écoute sur Radio Mélodie.

0: Jérémy Frérot et son titre Frérot sur Radio Mélodie. Bel après-midi à tous, on continue en musique avec Al Jarreau qui arrive d'ici quelques instants, ou encore The Equals, Baby Come Back. Ça arrive d'ici quelques instants sur Radio Mélodie. On retrouvera bien sûr Nicolas Gomez à 16h pour faire le point sur les infos sur Radio Mélodie.
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0: il est 16h. Et c'est l'heure de s'informer avec Nicolas Gomez, bonjour.
1: Bonjour à tous, le risque d'incendie est maximal dans les Pyrénées-Orientales. Le département placé en rouge pour un risque très élevé de feux de forêt. 43 autres sont en orange pour un risque élevé. Dans le Finistère, 30 hectares de forêt sont partis en fumée. À Plomodierne, un hélicoptère bombardier d'eau a été mobilisé. La canicule qui perd du terrain, 37 départements sont toujours en alerte rouge dans le nord-est, mais d'autres ont été rétrogradés en orange ce matin dans l'ouest. On attend maintenant des orages, 34 départements sont en vigilance orange, orage des Pyrénées-Atlantiques au Pas-de-Calais. De son côté, Matignon craint des effets de la canicule à retardement. Les effets sanitaires restent devant nous pendant plusieurs jours. Un plateau haut va s'installer sur le système de santé, assure les services du Premier ministre Sébastien Lecornu, à l'issue d'une nouvelle cellule interministérielle de crise ce matin. Des enfants étaient-ils vendus sur la plateforme Vinted? C'est pour répondre à cette question que le parquet de Nanterre a ouvert une enquête pour vérifier des soupçons de trafic d'enfants après des signalements d'internautes. Ils évoquent des annonces de jouets ou d'objets sans valeur pour des montants pouvant dépasser plusieurs milliers d'euros. La plateforme de vente en ligne assure n'avoir trouvé aucun élément permettant de relier les annonces à des activités de trafic d'enfants. L'Office des mineurs est chargé des investigations. Un mort et 13 blessés, bilan du crash d'un petit avion sur un gratte-ciel de Pékin. L'accident a eu lieu hier en fin de journée. L'appareil de sport s'est encastré sur l'une des plus hautes tours de la ville chinoise. Seul à bord, le pilote n'a pas survécu. L'Iran et les États-Unis s'accusent mutuellement. Téhéran dénonce une violation flagrante de l'accord après des frappes américaines. Washington dit avoir ciblé des lieux de stockage de missiles et de drones après l'attaque d'un navire commercial dans le détroit d'Ormuz, imputé à l'Iran. Et puis on peut laisser quelques affaires à la maison avant de partir en vacances, mais pas son animal. C'est aujourd'hui la journée mondiale contre l'abandon des animaux de compagnie. En 2025, ce sont plus de 300 000 chiens et chats qui ont été pris en charge par les associations après abandon. Une grande collecte a été lancée aujourd'hui partout en France pour subvenir aux besoins des structures de protection animale. Voilà pour l'actu. Très bonne journée à tous.
0: La météo, que dire qu'il fait beau et surtout qu'il fait chaud et ça va continuer encore demain, quoique les températures seront en léger recul, mais il continuera à faire chaud. Hein. En tout cas, les températures baisseront demain, elles seront tout de même comprises entre 30 et 32 degrés. Il faudra aussi attendre peut-être des orages qui seront potentiellement violents, qui devraient arriver également sur notre secteur. Un peu plus d'instabilité qui est observée pour le début de semaine prochaine et les températures qui resteront toujours assez chaudes.
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0: Allez, on continue notre après-midi ensemble sur Radio Mélodie. On parlera idées de sorties à faire pour le week-end prochain. Je vous invite déjà à nous retrouver sur notre site radiomélodie.com. Dans l'agenda, vous allez pouvoir retrouver toutes les sorties à faire pour les week-ends qui arrivent, puisque je le rappelle que certains événements aujourd'hui sont annulés ou reportés en tout cas. Profitez de la Saint-Paul, ça débute là à 16h. Je rappelle que Radio Mélodie sera présente également avec son stand dès 19h tout à l'heure et vous allez pouvoir repartir notamment avec des nouveaux chapeaux édition 2026. Allez, pour l'instant, c'est Charles Aznavour qui vous emmène sur Radio Mélodie.

0: sur les routes du secteur et vous êtes plusieurs à nous avoir appelés pour nous signaler un feu apparemment qui se déroulerait actuellement sur le secteur d'Autun en venant de Béren-lès-Forbach. Donc prudence. D'ailleurs, si vous avez d'autres infos à nous donner sur cet événement, n'hésitez pas à nous appeler au standard, tout simplement au 03 87 98 29 29. Donc bien sûr, soyez prudents dans ce secteur. Merci notamment à Patricia par exemple qui nous a appelés pour nous signaler cette info. N'hésitez pas à nous appeler pour d'autres infos, bien évidemment, au standard.
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0: Concernant les stations-service les moins chères actuellement, le diesel est affiché à 1,83€. Nous sommes à l'Intermarché de Sarreguemines, 1,84€ station Carrefour, toujours à Sarreguemines. Et pour le samplon 95 10 au moins cher, il est à 1,82€ dans les mêmes stations Intermarché et Carrefour à Sarreguemines.
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0: Modern Talking sur Radio Mélodie. On retourne vers le week-end prochain déjà pour les idées de sortie. Je vous emmène le samedi 4 juillet et je vous emmène à Visvillers puisque l'interassociation de Visvillers organise sa fête d'été. Ça se passera samedi prochain de 18h jusqu'à 2h du matin et ce sera sur le parking de la salle polyvalente. Voilà, tout simplement, il y aura une animation par DJ Anto et avec aussi la participation de Sar Music School. Il y aura bien évidemment buvette, restauration sur place, pizza flamme à partir de 18h. Et à noter que pour en profiter, il n'y a pas d'entrée à payer. Hein. Vous allez pouvoir en profiter tout simplement gratuitement. Donc n'hésitez pas, cette idée de sortie, je l'ai prise sur notre site radiomélodie.com. J'ai mis les dates du week-end prochain et hop, je suis tombée voilà, sur cette sortie qui a l'air plutôt sympa. N'hésitez pas à vous y rendre tout simplement pour profiter encore de plus d'idées de sortie. Dans quelques instants, côté musique, Frankie Goes to Hollywood avec Relax. Gauvin Serre et son titre Silence Radio arrivent dans quelques instants sur Radio Mélodie. 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

Vincère, Silence Radio sur Radio Mélodie. Allez, je vous emmène tout droit sur les petites annonces que nous avons sur notre site également, radiomélodie.com. Et là, il y a une annonce qui tombe à point, j'ai envie de vous dire, puisqu'une personne de Schmidt-Villers vend un ventilateur de plafond avec les palmes, vous savez, matrice noire et palme en bois. Il a l'air plutôt sympa. En tout cas, on en aurait bien besoin actuellement et il est à vendre pour 230 €. Il y a des photos qui sont disponibles sur notre site. Une personne de Putelange-au-Lac vend une enceinte Bluetooth en très bon état à venir chercher sur place pour 110 € là également. Et allez, je vous en fais une petite dernière pour la route. Il y a une personne qui vend un service de table de Lavandou de Sarreguemines en fait à 650 €. Il y a également des photos sur notre site. Je vous laisse découvrir tout cela. N'hésitez pas là, si vous profitez aussi chez vous, de faire un peu de rangement dans le grenier, la cave, le garage, etc. N'hésitez pas à poster hein, tout simplement vos petites annonces sur notre site. Je vous rappelle que c'est un service qui est totalement gratuit. Et voilà, vous pouvez profiter gratuitement de vendre vos affaires. Et nous, on se fait un plaisir de vous les diffuser, bien évidemment, de temps en temps à l'antenne. Allez, côté musique, on repart dans les années 70 avec notre groupe suédois préféré. C'est le groupe ABBA Waterloo sur Radio Mélodie.

0: Et je rappelle que c'est avec ce titre qu'ils avaient remporté l'Eurovision en 1974, le groupe ABBA Waterloo sur Radio Mélodie. Nous allons continuer en musique pour nous accompagner jusqu'en fin d'émission déjà. Portugal The Man arrive, Alain Bachung également, ou encore Damiano David et son titre The First Time. On écoute tout ça ensemble juste après une courte pause sur Radio Mélodie.
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0: Olivia Ruiz et son titre Elle panique sur Radio Mélodie. C'est sur ce titre qu'on se quitte aujourd'hui. Alors je vous rappelle que tout à l'heure à partir de 19h, une partie de l'équipe sera en ville à Sarreguemines pour la Saint-Paul hein, puisqu'elle est maintenue. Vous allez pouvoir en profiter ce soir. Donc n'hésitez pas à nous rejoindre sur le stand. Vous allez pouvoir tourner la roue de la chance et repartir peut-être avec notre chapeau Radio Mélodie édition 2026. Vous allez notamment pouvoir voir Pierre, Cathy, Michel, Alexandra aujourd'hui. Donc n'hésitez pas à aller les voir et leur faire un petit coucou. Moi, je vous retrouve bien sûr demain sans faute à partir de midi pour une nouvelle émission de Yes Weekend avec des idées de sortie, des jeux, des cadeaux à gagner, etc. Et de la bonne humeur, bien évidemment. Je vous souhaite à tous une excellente fin de soirée. Profitez bien, surtout pensez à vous hydrater et à vous protéger du soleil, c'est important. Belle soirée à tous, la musique continue et les infos de 17h arrivent d'ici quelques instants sur Radio Mélodie.
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Bonsoir à tous. Bientôt, la fin de la vigilance rouge canicule. Météo France prévoit une levée de l'alerte maximale demain soir sur toute la France. Déjà ce soir à 22h, l'Aisne, le Cher, le Loiret ou encore le Nord basculeront du rouge à l'orange. 37 départements concernés par la vigilance rouge aujourd'hui. Mais si la chaleur s'estompe, elle laisse place aux orages. De l'air plus frais commence à gagner le pays par l'ouest et le nord-ouest. Des orages ponctuellement violents vont donc se déclencher, prévient Météo France. 39 départements sont désormais en vigilance orange. Des orages brusques et violents vont se déclencher sur le centre-val de Loire pour se propager vers l'Île-de-France puis les Hauts-de-France. Et conséquence de la canicule, les services d'urgence sont en première ligne. Plus 80% d'appels cette semaine dans les SAMU franciliens. Selon un bilan publié par les hôpitaux de Paris, la canicule recule mais ses effets sanitaires restent devant nous selon Matignon après une nouvelle cellule interministérielle de crise ce matin. Dans l'actualité aussi, une nouvelle plainte à charge contre Jérôme Barella. Le principal suspect dans le meurtre de Liana dans le Gers est visé par une plainte déposée par sa femme pour viol et violence conjugale. C'est une grave erreur. Au Liban, le Hezbollah rejette comme nul et non avenu l'accord cadre signé entre Israël, le Liban et les États-Unis. Ce texte légitime l'occupation israélienne selon le chef du Hezbollah. Dans le même temps, l'armée israélienne affirme avoir frappé des combattants présumés dans le sud du Liban. Direction la Coupe du Monde de foot et les Bleus qui ont retrouvé leur sélectionneur. Didier Deschamps est de retour à Boston après les obsèques de sa maman hier dans l'Hexagone. Le coach de l'équipe de France dirige l'entraînement de cet après-midi. Les Bleus qui terminent premier du groupe I après leur victoire face à la Norvège 4-1 hier. Et puis en rugby, c'est une finale 100% occitane. Toulouse affronte Montpellier en finale de top 14 ce soir au Stade de France, coup d'envoi 21h. En revanche, la finale cadet entre Bègles et Bordeaux qui devait précéder a été annulée et reportée au week-end prochain par la préfecture de Paris en raison des fortes chaleurs. Voilà pour l'actualité, bonne fin d'après-midi à tous.

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Bonsoir à tous, le week-end s'annonce orageux. 39 départements sont placés en vigilance orange orage par Météo France, de la frontière belge aux Pyrénées, en passant par le centre Val-de-Loire. L'agence Météo alerte sur un risque fort de phénomènes violents, voire localement très violents, avec de la grêle moyenne ou grosse, une intense activité électrique et des rafales ponctuellement supérieures à 100 km/h. Et pendant ce temps, 37 départements sont restés en alerte rouge canicule dans un quart nord-est aujourd'hui. Ils seront 24 demain. Le dôme de chaleur se décale maintenant vers l'est de l'Europe. Ce soir, plusieurs départements du centre notamment basculeront en orange avant l'Île-de-France dès 6h demain matin. Les 40 degrés ont été mesurés à Metz pour la première fois depuis 1940 et l'ouverture de la station météo sur place. Cette chaleur qui engorge les hôpitaux mais aussi les funérariums parisiens, les deux établissements intramuros, sont complets selon la Fédération nationale du funéraire. Ce matin, Matignon confirmait une hausse des décès notamment à domicile à cause de la chaleur. Le SAMU dénombre 109 morts de la canicule sur la voie publique ou à domicile à Paris en 24 heures. Cette semaine, les appels aux urgences ont bondi de 80% dans les SAMU franciliens. Et à noter que le gouvernement annonce prolonger la durée des soldes pour aider les commerçants alors que les boutiques de centre-ville sont désertées par les clients. Dans l'actualité aussi au Venezuela, la course contre la montre continue. Plusieurs milliers d'habitants restent portés disparus sous les décombres après le violent séisme qui a touché le nord du pays mercredi. Deux puissantes secousses en l'espace de quelques secondes. Le dernier bilan fait état de 920 morts. Le Constellation ne sera plus jamais un bar, annonce du président du canton du Valais en Suisse. Il précise que l'établissement sera transformé en lieu dévolu à la jeunesse. C'est dans ce bar qu'un incendie s'est déclenché le soir du Nouvel An à Crans-Montana, faisant 41 morts. Et puis en cyclisme, Célia Géry, sacrée championne de France, la coureuse de la FDJ United Suez, est arrivée première de la course en ligne féminine en Isère. Voilà pour l'actualité, très bon début de soirée à tous.

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1: Bonsoir à tous. Après la spectaculaire victoire de l'équipe de France hier, place aux trois derniers groupes afin de connaître les derniers qualifiés pour les 16e de finale de cette Coupe du Monde 2026. À 23h, l'Angleterre déjà qualifiée joue contre le dernier du groupe L, le Panama. La Croatie jouera quant à elle son avenir face au Ghana déjà qualifié. Les Croates ont besoin d'un match nul pour espérer la qualification. Dans la nuit, à partir d'1h30, rendez-vous avec le groupe K, la Colombie contre le Portugal. Les deux équipes déjà qualifiées se disputeront la première place du groupe. Dans l'autre rencontre, la République démocratique du Congo, provisoirement troisième, va jouer son destin contre l'Ouzbékistan. Enfin, le groupe J clôturera ses phases de poule. L'Argentine, déjà qualifiée, affrontera la Jordanie, éliminée. Les regards vont se tourner vers Algérie, Autriche. Les deux équipes ont 3 points et peuvent valider leur place pour le prochain tour avec un match nul. Les deux rencontres sont à suivre à partir de 4h. Et puis, les premiers matchs des 16e de finale se joueront dès demain. L'Afrique du Sud rencontre le Canada à 21h à Los Angeles. Les deux nations vont toutes les deux vivre leur première phase à élimination directe dans l'histoire de la compétition. Notez que les deux pays se sont rencontrés une seule fois en 2007, match qui s'était soldé par une victoire de l'Afrique du Sud. Enfin, encore quelques jours à attendre pour retrouver la France. Les Bleus disputeront leur 16e de finale mardi à 23h face à la Suède. Le match se jouera à New York et notez que Didier Deschamps a retrouvé son groupe aujourd'hui à Boston.
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Bonsoir à tous. Plusieurs villes ont encore battu des records de chaleur aujourd'hui. La canicule est en train de s'évacuer vers l'est de la France. 41 enregistrés à 16h à Vichy dans l'Allier, 41 degrés aussi à Colmar et 40 à Nancy. 24 départements seront en vigilance rouge canicule demain. Une vingtaine dont l'Île-de-France vont sortir de l'alerte rouge demain matin à 6h. La chaleur qui pèse sur les services de secours. Le SAMU de Paris a recensé 109 morts sur la voie publique ou à domicile en 24 heures. 3 à 4 fois plus que la normale. Ces chiffres ne comptabilisent pas les morts à l'hôpital. Le bilan pourrait donc être plus lourd. De forts orages sont attendus ce week-end, accompagnés de pluies intenses, de grêles et de fortes rafales de vent. 16 départements seront demain en vigilance orange aux orages. En raison de l'arrivée de ces intempéries, la ville de Paris annonce la fermeture de tous les parcs et jardins ce soir, ainsi que du site de baignade du canal Saint-Martin. Dans l'actualité aussi, le bar Le Constellation sera reconverti en un lieu dédié à la jeunesse. L'établissement ne sera plus jamais un bar, déclare le président du canton du Valais dans une interview au quotidien suisse Le Temps. 41 personnes, dont de nombreux mineurs, ont perdu la vie dans l'incendie qui a touché l'établissement au Nouvel An à Crans-Montana. Près de 7 millions de personnes pourraient avoir été affectées par les deux séismes qui ont frappé le Venezuela. Première estimation des Nations Unies. Le bilan provisoire est de 920 morts, mais des victimes sont toujours piégées dans les décombres, notamment à La Guaira, au nord de la capitale Caracas. Et puis le sport, on connaîtra cette nuit les derniers qualifiés pour les 16e de finale de la Coupe du Monde de football. 6 rencontres au programme, à 23h Croatie, Ghana et Panama, Angleterre. À 1h30 du matin, la Colombie affronte le Portugal et la République démocratique du Congo, l'Ouzbékistan. Le coup d'envoi des deux derniers matchs aura lieu à 4h du matin, Algérie, Autriche et Jordanie, Argentine. Voilà pour ce point sur l'actualité. Très bonne soirée à tous, à notre écoute.

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1: Le CIA du Kreuzberg organise un thé dansant le dimanche 28 juin de 15h à 19h au foyer du Kreuzberg à Forbach. Après-midi animé par l'orchestre JP Musique. Entrée 6€ et petite restauration sur place. La société Omnisport Diplein organise sa traditionnelle fête du village du 3 au 5 juillet au complexe polyvalent. Avec entre autres le vendredi 3 juillet à 18h le traditionnel tournoi de foot avec grillade buvette. Le samedi 4 dès 17h soirée pizza flamme maison animée par DJ Von Bretzeland. Le dimanche 5 à 13h une exposition de tracteurs anciens avec toujours les pizza flamme maison et buvette et ainsi que DJ Von Bretzeland. Tout le week-end il y aura également la diffusion de la Coupe du Monde de foot. Par ailleurs si vous voulez participer et exposer votre tracteur ancien, merci de vous inscrire par téléphone ou par Facebook sur la page Esso Yplein. Toutes les infos et plus de détails sur radiomélodie.com, rubrique agenda.

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Bonsoir à tous. Conséquence dramatique de la chaleur. 74 décès par noyade ont été recensés depuis le début de la canicule. Un chiffre communiqué par le ministre de l'Intérieur dans le journal Le Parisien. La plupart de ces noyades sont survenues sur des plans d'eau non autorisés ou non surveillés. Dans les hôpitaux publics parisiens, l'activité des services d'urgence est restée ces dernières 24 heures à un niveau exceptionnellement élevé. La PHP a enregistré près de 3000 passages aux urgences, 36% de plus qu'une journée normale. La capitale qui bat un record historique, 10e jour consécutif au-dessus de 35 degrés. La ville dépasse le record de 9 jours établi lors de la canicule de 2003. La chaleur est en train de s'évacuer vers l'est de la France. 24 départements seront en vigilance rouge canicule demain. Par ailleurs, le Premier ministre va prolonger la période des soldes d'été, un moyen d'aider les commerçants des centres-villes qui s'inquiètent de ventes en berne à cause des fortes chaleurs. Les soldes devaient se terminer le 21 juillet. La nouvelle date de fin n'a pas encore été communiquée. Dans l'actualité aussi, la tension ne retombe pas malgré l'accord cadre conclu entre le Liban et Israël. Des opérations israéliennes sont signalées dans le sud du Liban et le ministre de la Défense israélien annonce que l'armée a reçu l'ordre de se préparer à un séjour prolongé au Liban. Il n'y aura pas de retrait tant que le Hezbollah ne sera pas désarmé sur l'ensemble du territoire libanais, prévient le ministre. Des vols humanitaires américains ont atterri à l'aéroport de Caracas, partiellement rouvert. Le bilan provisoire des deux séismes est de 920 morts, mais des victimes sont toujours piégés dans les décombres. En rugby, qui sera champion de France? Réponse ce soir, finale du top 14 entre le Stade Toulousain et Montpellier. Ce sera à partir de 21h. Toulouse, qui a terminé la phase régulière en tête du classement, est favori, mais les Montpelliérains sont très en forme. Ils ont remporté le challenge avant de décrocher une place en finale du top 14. Et puis en football, la Coupe du Monde et 6 rencontres à suivre ce soir et cette nuit à partir de 23h. Très bonne soirée à notre écoute.

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Bonsoir à tous. La chaleur est en train de s'évacuer vers l'est. 24 départements seront en vigilance rouge canicule demain. Une vingtaine, dont l'Île-de-France, vont sortir de l'alerte rouge à 6 heures du matin. La chaleur qui pèse sur les services de secours. Le SAMU de Paris a recensé 109 morts sur la voie publique ou à domicile en 24 heures. 3 à 4 fois plus que la normale. Ces chiffres ne comptabilisent pas les morts à l'hôpital. Le bilan pourrait donc être plus lourd. Et en raison des forts orages, plusieurs événements sont annulés. À Marmande, le festival Garo Rock a annulé les concerts prévus ce soir et 20 000 festivaliers ont dû évacuer. La journée de jeudi avait déjà dû être annulée à Marmande à cause de la canicule. Les députés ont terminé le troisième examen de la proposition de loi sur la fin de vie. Un vote est prévu dans l'hémicycle mardi pour une adoption définitive le 15 juillet. Ce texte était une promesse phare du second quinquennat d'Emmanuel Macron. La proposition de loi crée un droit à l'aide à mourir, accessible sous condition à certains malades atteints d'une affection grave et incurable. La mairie de Biarritz annonce la fin des recherches engagées pour retrouver la deuxième victime après l'effondrement d'un pan de falaise. Un effondrement qui a surpris un groupe de 3 plongeurs. L'un d'eux a survécu, mais les 2 autres sont décédés. Malgré les importants moyens humains et matériels mobilisés, le deuxième corps n'a pas pu être retrouvé. Le bilan provisoire s'aggrave au Venezuela. Il passe à plus de 1400 morts après les 2 séismes qui ont frappé le pays et plus de 3200 blessés. Des vols humanitaires américains ont pu atterrir à l'aéroport de Caracas, partiellement rouvert. Et puis on connaîtra cette nuit les derniers qualifiés pour les 16e de finale de la Coupe du Monde de football. 6 rencontres au programme à 23h, Croatie, Ghana et Panama, Angleterre. À 1h30 du matin, la Colombie affronte le Portugal et la République démocratique du Congo, l'Ouzbékistan. Le coup d'envoi des 2 derniers matchs aura lieu à 4h du matin, Algérie, Autriche et Jordanie, Argentine. Bonne soirée à tous.

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Bonsoir à tous. 24 départements seront encore en vigilance rouge canicule ce dimanche. Une vingtaine, dont l'Île-de-France, vont sortir de l'alerte rouge à 6h du matin. Une nouvelle fois, des records de température ont été battus ce samedi. 41 degrés à Vichy et à Colmar, 40 à Nancy. Et en raison de la canicule, on observe un nombre de décès supérieur à la normale. C'est ce qu'affirme la ministre de la Santé dans un entretien à la Tribune. D'après Stéphanie Rist, les chaleurs extrêmes de ces derniers jours agissent avec un effet retard, notamment chez les personnes fragiles qui arrivent aux urgences parfois 5 à 10 jours après la canicule. Dans ce contexte, le Premier ministre va prolonger la période des soldes d'été, un moyen d'aider les commerçants des centres-villes qui s'inquiètent de ventes en berne à cause des fortes chaleurs. Les soldes devaient se terminer le 21 juillet. La nouvelle date de fin sera précisée dans les prochains jours. Les députés ont terminé le troisième examen de la proposition de loi sur la fin de vie. Un vote est prévu dans l'hémicycle mardi pour une adoption définitive le 15 juillet. Ce texte était une promesse phare du second quinquennat d'Emmanuel Macron. La proposition de loi crée un droit à l'aide à mourir accessible sous condition à certains malades atteints d'une affection grave et incurable. Dans l'actualité aussi, près de 7 millions de personnes pourraient avoir été affectées par les deux séismes qui ont frappé le Venezuela. Première estimation des Nations Unies, le bilan provisoire grimpe à plus de 1 400 morts. Le Premier ministre israélien salue l'accord cadre conclu avec le Liban, un accord historique pour l'État d'Israël, se félicite Benjamin Netanyahou. De son côté, le ministre de la Défense israélien prévient qu'il n'y aura pas de retrait tant que le Hezbollah ne sera pas désarmé sur l'ensemble du territoire libanais. Et puis un mot de natation, premier plongeon dans l'Hexagone depuis les JO de Paris pour Léon Marchand. Le quadruple champion olympique participe au championnat de France à Saint-Étienne et il a remporté le 400 mètres 4 nages en 4 minutes et 4 secondes. C'est le 5e meilleur temps de l'histoire. Voilà pour ce point sur l'actualité. Merci de l'avoir suivi.

Bonsoir à tous. La chaleur est en train de s'évacuer vers l'est. 24 départements seront en vigilance rouge canicule ce dimanche. Une vingtaine dans l'Île-de-France vont sortir de l'alerte rouge à 6h du matin. La chaleur qui pèse sur les services de secours, le SAMU de Paris a recensé 109 morts sur la voie publique ou à domicile en 24 heures. C'est 3 à 4 fois plus que la normale. Ces chiffres ne comptabilisent pas les morts à l'hôpital. Le bilan pourrait donc être plus lourd. Et en raison des forts orages, plusieurs événements sont perturbés. À Marmande, le festival Garo Rock a annulé les concerts prévus ce samedi soir et 20 000 festivaliers ont dû évacuer. La journée de jeudi avait déjà dû être annulée à cause de la canicule. La chaleur a aussi provoqué l'annulation de Solidays ou encore de Chambord Live où devaient se produire Aurel San, Maroon 5 et DJ Snake. Dans l'actualité aussi, la mairie de Biarritz annonce la fin des recherches engagées pour retrouver la deuxième victime après l'effondrement d'un pan de falaise. Un effondrement qui a surpris un groupe de 3 plongeurs. L'un d'eux a survécu, les deux autres sont décédés. Malgré les importants moyens humains et matériels mobilisés, le deuxième corps n'a pas pu être retrouvé. Le bilan provisoire s'aggrave au Venezuela. Il passe à plus de 1400 morts après les deux séismes qui ont frappé le pays et plus de 3200 blessés. Des vols humanitaires américains ont pu atterrir à l'aéroport de Caracas, partiellement rouvert. Des dizaines de milliers de Hongrois ont défilé ce samedi malgré la canicule. Première marche des fiertés depuis que Viktor Orban a quitté le pouvoir. Il avait multiplié les politiques anti-LGBTQIA+. L'an dernier, 200 000 personnes avaient défié le pouvoir en participant à la Pride alors qu'elle avait été interdite. Et puis le sport, Rudy Gobert nommé capitaine de l'équipe de France de basket pour les deux prochains matchs de qualification à la Coupe du Monde 2027. C'est ce que vient d'annoncer la fédération. Il portera le brassard pour les rencontres face à la Belgique le 3 juillet, puis face à la Finlande, ce sera le 6 juillet. C'est la fin de ce point sur l'actualité. Merci de l'avoir suivi.

Bonsoir à tous. Conséquence dramatique de la chaleur. 74 décès par noyade ont été recensés depuis le début de la canicule. Un chiffre communiqué par le ministre de l'Intérieur dans le journal Le Parisien. La plupart de ces noyades sont survenues sur des plans d'eau non autorisés, non surveillés. Dans les hôpitaux publics parisiens, l'activité des services d'urgence est restée ces dernières 24 heures à un niveau exceptionnellement élevé. L'AP-HP a enregistré près de 3000 passages aux urgences, 36% de plus qu'une journée normale. La capitale qui bat un record historique, 10e jour consécutif au-dessus de 35 degrés ce samedi. La ville dépasse le record de 9 jours établi lors de la canicule de 2003. La chaleur est en train de s'évacuer vers l'est de la France. 24 départements seront en vigilance rouge canicule ce dimanche. Les députés ont terminé le troisième examen de la proposition de loi sur la fin de vie. Un vote est prévu dans l'hémicycle mardi pour une adoption définitive le 15 juillet. Ce texte était une promesse phare du second quinquennat d'Emmanuel Macron. La proposition de loi crée un droit à l'aide à mourir, accessible sous condition à certains malades atteints d'une affection grave et incurable. Le bilan provisoire s'aggrave au Venezuela. Il passe à plus de 1400 morts après les deux séismes qui ont frappé le pays et plus de 3200 blessés. Des vols humanitaires américains ont pu atterrir à l'aéroport de Caracas, partiellement rouvert. En Australie, les plateformes qui contournent l'interdiction des réseaux sociaux aux moins de 16 ans verront leur amende doubler. Elle s'élèvera désormais à 60 millions d'euros. La décision du gouvernement australien après des manquements répétés à la réglementation. Le régulateur australien enquête actuellement sur de potentiels manquements de la part de Facebook, Instagram, Snapchat, TikTok et YouTube. Et c'est donc Toulouse qui décroche le bouclier de Brennus. En rugby, le Stade toulousain a battu Montpellier 28-20 en finale du top 14. Les Toulousains ramènent le bouclier à la maison pour la quatrième fois de suite. C'est la fin de cette édition. Merci de l'avoir suivi.

Bonsoir à tous. La chaleur est en train de s'évacuer vers l'est. 24 départements seront en vigilance rouge canicule ce dimanche. Une vingtaine dans l'Île-de-France vont sortir de l'alerte rouge à 6h du matin. La chaleur qui pèse sur les services de secours, le SAMU de Paris a recensé 109 morts sur la voie publique ou à domicile en 24 heures. C'est 3 à 4 fois plus que la normale. Ces chiffres ne comptabilisent pas les morts à l'hôpital. Le bilan pourrait donc être plus lourd. Et en raison des forts orages, plusieurs événements sont perturbés. À Marmande, le festival Garo Rock a annulé les concerts prévus ce samedi soir et 20 000 festivaliers ont dû évacuer. La journée de jeudi avait déjà dû être annulée à cause de la canicule. La chaleur a aussi provoqué l'annulation de Solidays ou encore de Chambord Live où devaient se produire Aurel San, Maroon 5 et DJ Snake. Dans l'actualité aussi, la mairie de Biarritz annonce la fin des recherches engagées pour retrouver la deuxième victime après l'effondrement d'un pan de falaise. Un effondrement qui a surpris un groupe de 3 plongeurs. L'un d'eux a survécu, les deux autres sont décédés. Malgré les importants moyens humains et matériels mobilisés, le deuxième corps n'a pas pu être retrouvé. Le bilan provisoire s'aggrave au Venezuela. Il passe à plus de 1400 morts après les deux séismes qui ont frappé le pays et plus de 3200 blessés. Des vols humanitaires américains ont pu atterrir à l'aéroport de Caracas, partiellement rouvert. Des dizaines de milliers de Hongrois ont défilé ce samedi malgré la canicule. Première marche des fiertés depuis que Viktor Orban a quitté le pouvoir. Il avait multiplié les politiques anti-LGBTQIA+. L'an dernier, 200 000 personnes avaient défié le pouvoir en participant à la Pride alors qu'elle avait été interdite. Et puis le sport, Rudy Gobert nommé capitaine de l'équipe de France de basket pour les deux prochains matchs de qualification à la Coupe du Monde 2027. C'est ce que vient d'annoncer la Fédération. Il portera le brassard pour les rencontre face à la Belgique le 3 juillet, puis face à la Finlande, ce sera le 6 juillet. C'est la fin de ce point sur l'actualité. Merci de l'avoir suivi.